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2: Habari zetu
3: Joel Mwingi.
4: Amjambo wasikilizaji wapendwa wa Radio Moto Gutembo Beni, karibu katika habari kwa lugha la Kiswahili asubuhi ya leo. Na kifupi ni kuwa kuna Wakristo 78 wa jimbo la Butembo Beni ambao wameanza safari yao kwa miguu kuelekea na mgongo nchini Uganda, sambamba na kwenda kujiandaa kwa sherehe za kumbukumbu ya mashahidi wa Uganda baada ya kufuata mipangilio mbalimbali ya kuvuka mpaka. Hawa Wakristo wasafiri kiroho walipokelewa na askofu wa jimbo la Kasese jana siku ya 5. Na kuna operesheni ya kijeshi kati ya vikosi vya jeshi la Congo FARDC na jeshi la Uganda UPDF ambayo ilisababisha kifo kwa kiongozi mmoja wa wanaozaniwa kuwa ADF, anayechongewa kuwa mhusika na mauaji yaliyoripotika kwenye vijiji vilivyo kati ya mpaka ya jimbo la Ituri na Kivu ya Kaskazini. Operesheni ilikuwa usiku wa siku ya 4 kuamkia jana siku ya 5. Na eneo la Ituri kumeripotika ugonjwa wa Ebola ni mashariki mwa Jamhuri ya Kidemokrasia ya Kongo. 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Habari hizi na zingine kwa urefu ni hapo, karibuni. 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Nilikuwa nimetanguliza kuwa jimbo la Kasese nchini Uganda liliweza kupokea jana siku ya 5 tarehe 15 mwezi wa 5 kikundi cha kwanza cha wasafiri kiroho wa pelere wa Kongomani wanaotoka kwenye jimbo la Butembo Beni nchini Jamhuri ya Kidemokrasia ya Kongo. Hawa watu wafikao 78 walitembea kwa miguu na walipisha kwanza usiku wa siku ya 4 kuamkia jana siku ya 5 kwenye sekter katolika ya Lubirihia, sekter Beauberger kwenye parokia Mtakatifu Corade pa Kasindi. Tangu asubuhi waliweza kuelekea kwenye mpaka kwenda kufuata mielekeo mbalimbali yenye kuambatana na kuvuka mipaka, na ni kwa saa 4 waliweza kupokelewa na askofu wa jimbo la Uganda la Kasese, Monseigneur Francis Kibira. Ilikuwa kwenye daraja ya Lubirihi. Askofu wa Uganda alikuwa kishindikizwa na ujumbe maalum wa serikali ya Uganda pamoja na viongozi wa distriki ya Kasese. Baada ya kupokelewa kwa hawa wasafiri, hawa walianza safari kwenye daraja ya Lubirihia inayogawa Jamhuri ya Kidemokrasia ya Kongo na nchi ya Uganda kuelekea Kabuyiri, ambako kulikuwa misa takatifu ya kuwapokea iliweza kusomwa. Ilikuwa saa 8 kunako sanctuary ya Mtakatifu Michel wa Huruma wa Mungu eneo la Kabuyiri, na ni Monseigneur Francis Kibira mwenyewe askofu wa Kasese ambaye alisoma misa hiyo takatifu, hapo akiita wasafiri hawa kiroho kuweza kutembea katika imani, amani pamoja na undugu, akikumbusha kuwa safari hii kiroho itaweza kuwasaidia katika maisha yao ya Kikristo na inabidi wakae katika umoja, waishi katika umoja. Wakati wa misa hiyo aliweza kubariki safari hii ya Wakristo wa jimbo la Butembo Beni wanaoelekea na mgongo kwa kuenda kuhudhuria sherehe ya kumbukumbu ya mashahidi wa Uganda inayosherekewa kila tarehe 3 mwezi wa 6. Gisi habari zetu zinafahamisha, habari tunazo ni kuwa hawa wasafiri kiroho waliweza kuenda na walipisha usiku njiani, na ni asubuhi ya leo mara tena walianza safari, na kesho siku ya Mungu wataenda kusoma misa takatifu kunako katedrali ya Kasese, na itakuwa namna ya kuzindua kirasmi safari yao ya kuelekea Namgongo. Katika jimbo la Butembo Beni, hasa mjini Butembo, kuna mabikira watatu wa shirika Compagnie de Marie Notre Dame ambao walitoa nadhiri zao za milele siku ya tano hapo jana. Ilikuwa wakati wa misa takatifu ambao alisoma askofu wa jimbo la Butembo Beni Monseigneur Sikuli Paluku Melkisedek. Ilikuwa kwenye kanisa la parokia Notre Dame du Mont Carmel Pamukuna. Wakati wa misa hiyo takatifu, Monseigneur Sikuli aliita wateule wa siku, wale waliotoa nadhiri zao za milele, kwa watu wanaotangaza upendo kati ya jamii, upendo wa kindugu. Aliweza kuwaita kumtegemea mama Bikira Maria na mtakatifu Jean de Lestonac ambaye ni mshimamizi wa shirika lao Monseigneur Sikuli Paluku.
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4: Tuseme kuwa ni baada ya homilia hii ndipo mabikira watatu waliweza kumwaidia Mungu kuishi maisha yao yote katika kujikatalia, kuishi katika umaskini na utii, na zile ambazo zilipokelewa naye Bikira Julien Kiripi, mkuu mshimamizi wa shirika la mabikira Compagnie de Marie katika bara la Afrika. 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Na shule la kisekondari Malkia wa Mbingu katika mji wa Butembo liweza kumaliza kupitia misa takatifu mwaka wa masomo 2025-2026. Misa takatifu hiyo ilisomwa kwenye uwanja wa Malkia wa Mbingu jana siku ya 5 tarehe 15 mwezi huu wa 5 mwaka 2026. Misa hiyo ya kumshukuru Mungu iliweza kusomwa naye Padre Joseph Tongo ambaye ni mshindikizi kiroho wa shule hili, na liita wanafunzi kuwa watu wanaomkumbuka Mungu katika maisha yao, wakikumbuka mema na majabu ambayo anawatendea. Baada ya misa takatifu, Bikira mshimamizi wa shule la Malkia wa Mbingu alitoa matukio ya mwaka unaomalizika. 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
4: Na zingine habari ni watoto wenye kusomea kwenye shule la msingi Ecole Maternelle Masikilizano waliendesha matembezi ya ujuzi katika eneo mbalimbali za mji wa Butembo. Kati ya maeneo ambao walitembelea kuna Radio Moto Butembo Beni ambako walikuja kutazama vitu mbalimbali vyenye kusaidia katika kutangaza habari. 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Akizungumza na Radio Moto baada ya matembezi haya, Bikira Katungu Kiripi Janet, mwongozi wa hilo shule, alisema kuwa lengo ni kuja kuona yale ambao watoto walikuwa wakisoma shuleni. 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
6: Tulichagua kuja kwa radio kwani tulikuwa nafundisha watoto kujua kwenye maradio mbalimbali kusudi nao maisha yao waweze kufanya ile kazi ile wamefunjwa. 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
4: 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Na zingine habari ni eneo ya Lubero Centre, mji mkuu wa wilaya ya Lubero katika jimbo la Kivu Kaskazini, ambako baba mmoja aliweza kuchomeka katika nyumba ambamo mliripuka moto usiku wa siku ya 5 kuamkia leo siku ya Sabato 16 mwezi wa 5. 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Na kuna operesheni za kijeshi, nilisema, kati ya jeshi la Kongo FARDC na jeshi la Uganda UPDF, ambayo operesheni ambayo ilisaidia kumuua mmoja wa viongozi wanaozaniwa kuwa ADF ambaye ni mzaliwa wa Yeminit, gisi habari zetu zinafahamisha. 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
8: Exactement, il est 7h15 ici en ville de Butembo. Bonjour et bienvenue dans ce journal parlé en français.
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8: Et d'abord, les grands titres à la une ce matin. 78 chrétiens du diocèse de Butembo-Beni ont amorcé leur pèlerinage à pied pour Namugongo en Ouganda. Après les formalités au service de migration, ils ont rejoint d'autres pèlerins du diocèse de Kasese ce vendredi 15 mai pour faire route ensemble. Une opération militaire conjointe FARDC et UPDF a coûté la vie à un présumé chef de l'ADF considéré comme responsable des récents massacres des civils dans la région frontalière entre l'Ituri et le Nord Kivu. L'intervention a eu lieu dans la nuit du 14 au 15 mai 2026. Érage de la 17e épidémie d'Ebola dans l'Ituri à l'est de la RDC. Au 15 mai 2026, le ministre de la Santé a dénombré 246 cas suspects et 80 décès, dont 4 cas testés positifs. Il appelle la population à la prudence. Voilà tout pour les titres. Remiens Fata qui assure la mise en onde. Je le disais donc en titre de cette édition, le diocèse de Kasese en Ouganda a accueilli ce vendredi 15 mai 2026 le premier groupe de pèlerins catholiques congolais venus du diocèse de Butembo-Beni en République démocratique du Congo dans le cadre du pèlerinage vers Namugongo martyr Chine. 78 pèlerins pédestres ont passé la nuit de jeudi 14 à vendredi 15 mai 2026 au secteur Loubiria, bon berger dans la paroisse Saint-Corad de Kassindi en RDC, Patrick Alungwana.
10: À partir de 6h30 de vendredi, ils se sont rendus à la migration congolaise pour les formalités, lesquelles se sont poursuivies jusqu'à 10h, heure d'arrivée de l'évêque du diocèse ougandais de Kasese, Monseigneur Francis Kibira, au Pandoubiria pour accueillir les pèlerins congolais. L'évêque était accompagné d'une délégation du gouvernement central ougandais ainsi que des autorités du district de Kasese. Après cet accueil officiel, la marche des pèlerins est partie du pont Loubiria qui sépare la RDC de l'Ouganda en direction de Kabuyeri. La célébration eucharistique marquant l'accueil des pèlerins congolais a été présidée à 14h heure de l'Ouganda au sanctuaire Saint-Michel de la Divine Miséricorde de Kabuyeri par Monseigneur Francis Kibira. La messe a réuni 3 prêtres congolais et 12 prêtres ougandais, mais aussi plusieurs centaines de chrétiens catholiques de l'Ouganda et de la RDC. Dans son homélie, l'évêque de Kasese a invité les fidèles à marcher dans la foi, la paix et la fraternité, rappelant que ce pèlerinage constitue un moment de renforcement spirituel et d'unité. Au cours de cette célébration, il a béni le voyage des pèlerins du diocèse de Butembo-Beni et leur a remis un calicot portant la mention « Diocèse de Butembo-Beni ». Les 78 pèlerins congolais s'y sont joints aux pèlerins pédestres ougandais pour former un total de 688 marcheurs. Le voyage a repris à 4h du matin de ce samedi 16 mai 2026. Les pèlerins feront une escale au séminaire de Kiwarara avant de participer dimanche à la messe diocésaine de lancement officiel du pèlerinage à la cathédrale de Kasese. Selon des sources du protocole contacté dans la nuit de vendredi à ce samedi, les chrétiens de Kasese accompagneront ensuite les pèlerins jusqu'à Hima.
8: Et Patrick Alungwana et trois religieuses de la Compagnie des Marie Notre-Dame ont prononcé leur vœu perpétuel ce vendredi 15 mai 2026. C'était au cours de la messe qu'a dit l'évêque de Boutembo Beni en l'église de la paroisse Notre-Dame du Mont Carmel de Mukunam. Au cours de la célébration, Monseigneur Sikou Lipalukou Melkisedek a exhorté les heureuses de ce jour de prôner l'amour fraternel. Il leur a également demandé de compter sur l'intercession de la Sainte Vierge Marie et de Sainte Jeanne de Lestonac, patronne de leur compagnie. On écoute ici l'évêque du diocèse de Boutembo Beni.
11: À me tourner vers vous, Jacqueline Kabira Sivasimwa, Florence Kabira Sandia et Floride Chachimwa, Kamau, je vous rappelle que suivre le Christ, c'est abandonner la vie des ténèbres et se convertir pour vivre une vie nouvelle.
8: Et après l'homélie, trois sœurs ont promis à Dieu de vivre toute leur vie dans la chasteté, la pauvreté et l'obéissance. Ces vœux perpétuels ont été reçus par sœur Julienne Kiripi, supérieure provinciale de la Compagnie de Marie. L'évêque de Boutembo Beni a profité de l'occasion pour exhorter les parents à aider les trois sœurs à vivre fidèlement leur engagement. L'Institut Malkia Wambingu clôture spirituellement l'année scolaire 2025-2026 et vendredi 15 mai, une messe d'action de grâce dite dans la cour de cette école. Le père Joseph Tsongo, aumônier de l'école, célébrant, a exhorté donc les fidèles, particulièrement les élèves, à cultiver la gratitude envers Dieu pour ses merveilles quotidiennes. Après cette messe, la sœur préfet de l'établissement s'est confiée à Radio Moto pour présenter les bilans de l'année scolaire finissante. Dans ses propos, Sœur Faïda Kiemba s'est félicitée du bon déroulement des activités pédagogiques.
12: Notre année scolaire 2025-2026 s'est bien clôturée puisque nous avons passé de bons moments. Malgré les échecs, soit les difficultés ne manquent pas, mais en général, en tout cas, on a bien clôturé cette année scolaire. Oui, hier, c'était la joie à Malikia Wambingu parce que les enfants se sont démenés pour que nous puissions trouver avec leurs professeurs. Mais ce que nous avions constaté, bien sûr, en tout cas les enfants et les professeurs, l'horaire de la sous-division n'était pas tellement respecté. Mais malgré ça, en tout cas, les enseignants se sont donnés pour encadrer les élèves et c'est pourquoi nous sommes arrivés au bout. Et heureusement que le Siti Malikia Wambingu a porté la coupe. Croyons que l'année prochaine, toujours, les parents nous amèneront toujours les enfants. Puis cette année, quand même, nous avons bien terminé avec les enfants et les parents.
8: Et l'Institut Malkia Wambingu est une école conventionnée catholique gérée par les Sœurs Oblates de l'Assomption. Et envie de marier la théorie apprise à l'école à la réalité du terrain, les apprenants de l'école maternelle Massikilizana ont effectué une visite scientifique ce vendredi 15 mai 2026 dans la ville de Boutembo. Et c'était pour découvrir les moyens de transport et de communication modernes. Parmi les lieux visités, Radio Moto Boutembo Beni, à cette station, les enfants de la maternelle de Massikilizana, conduits par leurs encadreurs, ont été en contact avec différents matériels essentiels pour le fonctionnement d'une radio. Dès leur passage au studio des spikages des radios Moto Boutembo Beni, ces apprenants émerveillés ont profité pour exposer des récitations.
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8: Et circonscrivant l'activité, Sœur Katungu Kiripi Jeannette, directrice de l'école maternelle Massikilizana, a indiqué que cette randonnée rentre dans le cadre de marier les théories à la réalité du terrain. On écoute ici la Sœur Kiripi Jeannette.
16: Nous sommes venus à la radio Monte avec les affaires de la maternelle pour découvrir les différents moyens, spécialement les moyens de communication. Nous avons voulu organiser cette visite puisque ça concerne la matière que nous sommes en train de décortiquer avec les enfants. Cette visite sera utile à nos enfants puisqu'ils vont s'intégrer cette matière et ça leur aidera dans la vie courante.
8: La sœur Kiripi Jeannette a profité de cette occasion pour rappeler les parents à amener d'autres enfants dont l'âge varie entre 3 à 5 ans à l'école maternelle Masikilizano. Avant leur entrée en primaire, l'école est située dans les enceintes de l'Institut portant les mêmes noms sur avenue du centre et en cellule Potopoto, quartier Nguéré, en commune Kimemi, ville de Butembo. C'est l'une des écoles gérées par les sœurs Oblates de l'Assomption. Drame à Lubero, centre chef-lieu du territoire de Lubero, au nord Kivu. Un homme a été calciné dans sa maison la nuit de vendredi 15 à samedi 16 mai 2026. Il s'agit du prénommé Gerlas, connu sous les pseudonymes de Oasis et comme tenancier d'une maison de réparation et vente des accessoires des téléphones. Selon les voisins, c'était autour des 0h que le feu s'est déclenché de sa maison en planche. Il y était seul parce que sa femme est à la maternité depuis près de 2 jours. Rien n'est encore connu sur la cause exacte de ces drames. On vous l'a dit depuis vendredi 15 mai 2026, c'est que le gouvernement de RDC a déclaré ce jeudi 14 mai 2026 la 17e épidémie de la maladie à virus Ebola dans 3 zones de santé de la province de l'Ituri, à savoir Rwambara et Mongwalu et Bunia. Selon la déclaration signée par les ministres de la Santé publique, de l'Hygiène et de la Prévoyance sociale, Dr Kamba Mulanda Samuel Roger, les analyses des laboratoires réalisées le 14 mai 2026 par l'Institut national de recherche biométrique ont confirmé 8 cas positifs sur 13 échantillons sanguins prélevés. La souche identifiée est le virus Ebola Boudibujo. 5 échantillons n'ont pas pu être analysés en raison d'un volume insuffisant de prélèvements, indique le ministre cité par actualité.cd. Au 15 mai 2026, 216 cas suspects sont notifiés et 80 décès enregistrés, dont 4 cas testés positifs. Les cas index supposés est un infirmier décédé au centre médical évangélique de Bunia. Ce cas remonte au 24 avril 2026 dans la zone de santé de Rwambara. Le patient présentait fièvre, hémorragie et vomissement avec faiblesse intense. Le gouvernement a activé le centre des opérations d'urgence de santé publique en mode réponse niveau 1, déployé des équipes d'intervention rapide et lancé un appel à la mobilisation des partenaires techniques et financiers. La population est invitée à appeler les numéros vers 151 pour toute information utile. L'Ouganda et le Sud-Soudan sont également menacés par cette nouvelle version d'Ebola. Et 2 corps inertes ont été découverts ce vendredi 15 mai à Boutondi dans la zone de Bunyuka, en chefferie de Bachu, territoire de Beni. Ils ont été identifiés à ceux des dames Siba Simir et Goret, âgées de 73 ans, et Katungu Muhunga Mali, âgée de 37 ans. Originaires de la ville de Butembo, elles se retrouvaient dans cette zone pour des activités champêtres. Selon les premières informations recueillies auprès des sources locales, les deux femmes auraient été tuées à l'arme blanche par des individus non encore identifiés. Les circonstances exactes de ces doubles meurtres restent à élucider. Toutefois, certaines sources locales évoquent un possible conflit foncier comme piste principale de ces crimes. Une opération militaire conjointe des FARDC des forces armées de RDC, FARDC et de l'armée ougandaise UPDF a permis de neutraliser un chef de l'ADF d'origine yéménite considéré comme responsable des récents massacres des civils dans la région frontalière entre l'Ituri et le Nord Kivu. L'intervention a eu lieu dans la nuit du 14 au 15 mai 2026 à Nakotam. Anakota 1, une localité située entre Beumanyama et Biakato, 2 combattants ADF MTM ISCAP ont été éliminés, dont Tchèque Ismaël Abou Hussein, présenté par le lieutenant Marc Elongo Kwondo, porte-parole des opérations Sokola 1 Grand Nord, comme l'un des principaux instigateurs des attaques meurtrières le long de la rivière Ituri. Les bilans de l'opération font également état d'un militaire FARDC tombé arme à la main, tandis que les forces armées ont récupéré 2 fusils de type AK-47. Et pour la population locale, cette action militaire représente un signe d'espoir dans une région profondément marquée par des violences répétées des groupes armés. Selon les autorités, la participation de la
17: de la population via les alertes communautaires et le partage des formations reste un facteur déterminant pour le succès des opérations militaires. On termine cette édition par les sports et c'est d'abord la phase finale du championnat provincial du Nord Kivu qui a démarré ce vendredi 15 mai 2026 au stade Tata Mufingi d'Oicham. En ouverture, le FC Mwangaza de Beni s'est imposé sur le FC Beni Sport par 1-1. Le but de Mwangaza a été marqué par Freddy Kavudidi. Et la phase retour du championnat national de la division 2 va se poursuivre ce samedi 16 mai 2026 au stade André Van Evel. En premier match, l'AS commune du territoire de Lubero vend des coudres avec le FC Étincelle de Butembo. En second match prévu à 15h, l'on assistera à un derby gomatracien entre l'AS Kabacha et les DC Virunga. Il est exactement pile 7h30 ici en ville de Butembo. C'est la fin de cette édition. Merci donc à vous tous de nous avoir écoutés. Merci à Rémi Asfataki qui nous a mis en onde. Je suis Philippe Makomera. Très bonne suite des programmes de Radio Moto Butembo Beni.
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Du fond du cœur, du fond de notre cœur, la famille Katondo vous remercie très sincèrement pour les gestes amicaux et affectifs dont vous avez témoigné lors de la naissance au ciel de Maman Kabuo Mutuba Luanzo Chantal, épouse de Katondo Moussa et Joseph. Et à l'occasion, la famille remercie et se sent réconfortée des différents gestes d'amour qui ont été posés à son égard. Et que la main de l'Éternel vous bénisse. Soyez-en infiniment bénis. C'est fait à Butembo le 4 mai 2026 pour la famille Katondo, Katondo Moussa et Joseph et Mbusa Katondo Valant ont signé le communiqué qui remercie de tout cœur et tous ceux qui ont soutenu durant la dure épreuve, de près ou de loin. Que Dieu vous bénisse au centuple. 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
1: Amis et fidèles auditeurs, bienvenue et merci d'être à l'écoute de ce programme. Le pape Léon XIV a reçu les participants à la deuxième conférence interparlementaire sur la lutte contre la drogue et le crime. Dans son discours, le Saint-Père a affirmé que l'état de droit, la prévention de la criminalité et la justice pénale doivent avancer ensemble. Les détails dans quelques instants. À l'occasion de la journée de l'amitié entre l'Église copte et catholique, ce 14 mai 2026, le pape Léon XIV a adressé un message au patriarche copte orthodoxe Tawadros II. Dans cette lettre, le Saint-Père a souligné l'importance du dialogue et de l'amitié entre les deux Églises. L'actualité de l'Église en Afrique nous conduira dans l'extrême nord du Cameroun où les attaques de Boko Haram continuent de fragiliser les populations malgré les efforts sécuritaires et humanitaires. Nous y reviendrons dans quelques instants. Après l'actualité sociale et politique sur le continent, nous écouterons Mgr Joseph Samedi, nouvel archevêque coadjuteur de Bangui en Centrafrique. Et nous conclurons ce journal par notre magazine consacré à l'actualité internationale de la semaine. Bonne condition d'écoute à vous qui nous suivez de partout.
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1: Le pape Léon XIV a reçu en audience ce vendredi les participants à la deuxième conférence interparlementaire sur la lutte contre la drogue et le crime. Cette conférence, organisée par l'Assemblée parlementaire de l'Organisation pour la sécurité et la coopération de l'Europe, accueillie par la Chambre des députés italienne dans la ville éternelle. Dans son discours, le Saint-Père a décliné la position du Saint-Siège au regard de ces enjeux, affirmant être fermement convaincu que l'état de droit, la prévention de la criminalité et la justice pénale doivent progresser ensemble dans l'unité. Les précisions de Fabrice Baguendekere.
2: Mettre en œuvre un authentique état de droit indispensable au développement humain intégral, telle est la position du Saint-Siège au regard du défi majeur que représente le trafic de drogue et la délinquance. Associé de ce point de vue, le siège apostolique réitère son soutien sans réserve de toute initiative visant à mettre en place un système de justice pénale efficace, juste, humain et crédible, capable de prévenir et de lutter contre la production et le trafic de drogue illicite. Dans la même optique, le Saint-Siège se dresse contre toute forme de déshumanisation des condamnés, appelant au respect de la dignité inhérente à chaque personne, y compris celles qui ont commis des crimes. De même, le siège apostolique fait appel à la mise en place des programmes globaux pour prévenir contre les effets dévastateurs des stupéfiants et venir en aide à ceux qui sont asservis par la dépendance en leur offrant un traitement médical, un soutien psychologique et une réinsertion durable.
1: Merci Fabrice. Et toujours ce vendredi, un entretien téléphonique a eu lieu entre le pape Léon XIV et le patriarche du siège de Saint-Marc de l'église copte à l'occasion de la journée de l'amitié copte catholique instituée en 2013 pour célébrer les relations entre le siège de Pierre et le siège de Marc. Au cours de cet échange, la conscience de la responsabilité commune pour l'annonce de l'évangile a été évoquée. Dans une lettre adressée au patriarche, le pape Léon XIV a encouragé copte et catholique à poursuivre leur cheminement dans la vérité et la charité. Dans l'après-midi du vendredi, le pape Léon XIV a célébré dans la basilique Saint-Pierre les funérailles du cardinal Paul-Émile Tchéring, ancien nonce apostolique. Dans son homélie, le Saint-Père a salué un serviteur fidèle de l'Église engagé pendant des décennies dans la diplomatie du Saint-Siège à travers le monde. Le pape Léon XIV a rappelé son rôle de bâtisseur de communion et de paix entre les peuples et les Églises. et les nouvelles de l'Église qui nous parviennent du continent. Dans l'extrême nord du Cameroun, l'insécurité liée aux attaques de Boko Haram continue de fragiliser les populations malgré les efforts sécuritaires et humanitaires déployés depuis plusieurs années. Les autorités de Kolofata, de Mongodé, de Fotokol ou encore de Darak demeurent particulièrement exposées aux incursions du groupe armé. Les précisions depuis Maroua de Paul Valéry Mendogo.
3: Le mois dernier encore, des attaques sur les forces de défense ont été signalées. Dans ce contexte dominé par la peur permanente des attaques, l'Église catholique au Cameroun multiplie les appels à la paix, à la cohésion sociale et à la résilience. Lors de sa visite pastorale à Kolofata, une zone souvent marquée par les violences djihadistes, l'évêque de Maroua Mokolo, Mgr Bruno Atebaïdo, a confirmé qu'un pôle des chrétiens a demeuré des artisans de paix, rappelant avec force que tout le monde a besoin de tout le monde. Après la mort tragique d'un maréchal de lancer djihadiste, l'évêque de Maroua Mokolo, Mgr Bruno Atebaïdo, a confirmé qu'un pôle des chrétiens a demeuré des artisans de paix, rappelant avec force que tout le monde a besoin de tout le monde. Après la mort tragique d'un maréchal de logement des évêques du Cameroun et ceux du Très-Saint-Père, le pape Léon XIV, lors de sa visite apostolique au Cameroun en avril dernier, le Très-Saint-Père avait lui aussi insisté sur la nécessité de construire une paix désarmante et désarmée, une paix durable fondée sur le pardon, la solidarité, la justice et l'unité nationale. Paul Valéry Mondogo, depuis Maroua, pour Radio Vatican.
1: En République démocratique du Congo, 11 évêques et un administrateur apostolique des 9 diocèses de la province ecclésiastique de Kinshasa, dans le sud-ouest du pays, ont clôturé

0: Le mercredi 13 mai, une session ordinaire ouverte le 6 mai à Inongo, dans la province du Maïndombe. Les évêques ont rendu public un message invitant le peuple à aider les Malengués.
1: Présidé par l'archevêque métropolitain, les échanges des évêques et autres évêques pastorales des diocèses de Boma, Matadi, Kisantu, Kinshasa, Inongo, Kenge, Kikwit, Idiofa et Popokabaka. Les évêques disent leur joie de partager la vitalité de la foi et l'engagement des fidèles, ainsi métropolitain. Les échanges des évêques et autres évêques pastorales des diocèses de Boma, Matadi, Kisantu, Kinshasa, Inongo, Kenge, Kikwit, Idiofa et Popokabaka. Les évêques disent leur joie de partager la vitalité de la foi et l'engagement des fidèles, ainsi que l'amélioration des infrastructures routières et dans la fourniture en électricité. Mais les évêques se disent encore interpellés par la pauvreté, l'insécurité généralisée et des attaques ciblées contre l'Église catholique, ses représentants et ses structures. Les évêques appellent l'évêque d'Inongo, Mgr Donatien Bafouedine Sony.
2: Nous vous exhortons, frères et sœurs, avec le Christ ressuscité, tenez bon et soyez toujours dans la joie, afin de rester ferme dans l'alliage de la vérité et de la foi.
1: Jean-Baptiste Malengue Kalunzu pour Radio Vatican.
0: Place à présent à l'actualité sociale et politique.
2: Et soyez toujours dans la joie, afin de rester ferme dans l'alliage de la vérité et de la foi.
1: Jean-Baptiste Malengue Kalunzu pour Radio Vatican.
0: Place à présent à l'actualité sociale et politique. Sur Loire et 246 cas suspects, dont 65 morts, ont été recensés selon cette même agence de l'Union africaine. Direction l'Afrique de l'Ouest, au Mali, la ville de Kigali, contrôlée par les rebelles Touareg depuis les attaques du 25 avril dernier, a été visée dans la nuit de mercredi à jeudi par des frappes de l'armée qui n'a pas donné de bilan pour le moment, mais prévient que ces frappes vont au Mali. La ville de Kigali, contrôlée par les rebelles Touareg depuis les attaques du 25 avril dernier, a été visée dans la nuit de mercredi à jeudi par des frappes de l'armée qui n'a pas donner des bilans pour le moment, mais prévient que ces frappes vont...
3: Selon le même témoin qui ajoute que la ville était anormalement calme jeudi matin et que très peu de véhicules circulaient. Nous ciblons des cibles précises. Nous avons notre stratégie. Dans les jours à venir, les frappes vont s'accentuer, a déclaré pour sa part jeudi un officier au poste de commandement officiel de l'armée malienne à Mopti, dans le centre du pays. Le Mali est dans une situation sécuritaire critique et en proie à l'incertitude après les années les 25 et 26 avril dernier par les djihadistes du groupe de soutien à l'islam et aux musulmans Jnim affilié à Al-Qaïda et la rébellion du Front de libération de l'Azawad FLA contre des positions stratégiques de la junte au pouvoir à Bamako. Abdul Razak Idrissa à Niamey pour Radio Vatican.
0: Et nommé récemment archevêque coadjuteur de Bangui en Centrafrique, Mgr Joseph Samedi, prêtre jésuite, dit avoir accueilli cette mission du Saint-Père dans la sérénité, la prière et le discernement. Dans un contexte marqué par les défis de paix et de cohésion sociale, le nouvel évêque coadjuteur évoque son désir d'apprendre, de collaborer avec son évêque titulaire, avec l'église locale et de poursuivre l'engagement de cette même église centrafricaine au service du peuple de Dieu. On l'écoute.
4: J'ai reçu la nouvelle dans la sérénité, la confiance, dans la prière et le discernement. Je parle de la prière parce que ce n'est pas une petite tâche. Hein. Un petit prêtre que je suis en saut. Raison pour laquelle j'ai pris du temps pour préparer, me mettre à l'écoute de l'Esprit-Saint. La confiance dans la prière et le discernement. Je parle de la prière parce que ce n'est pas une petite tâche. Hein. Un petit prêtre que je suis en saut. Raison pour laquelle j'ai pris du temps pour préparer, me mettre à l'écoute de l'Esprit-Saint. Alors qu'on prévoit qu'il a droit à la succession, quand l'évêque diocésain qui est là, quand il atteindra l'âge canoniteur, il doit qu'on prévoit quand nous allons le temps pour préparer, me mettre à l'écoute de l'Esprit Saint. Alors qu'on prévoit qu'il a droit à la succession, quand l'évêque diocésain qui est là, quand il atteindra l'âge canoniteur, il doit qu'on prévoit quand nous allons lui. Peut-être on aura un temps d'échange un peu, il va me montrer ce qu'il faut faire.

0: faire, comment faire, comment avancer, et monter aussi les défis, comment tenir, comment gérer les gens, les problèmes. Alors, nous avons des défis, hein, entre autres, de la paix, parce que le pays a connu vraiment des crises. Nous avons traversé des temps difficiles. Et l'évêque à l'église a beaucoup travaillé, hein, entre autres, lui-même. Hein, il a prôné la paix, la justice et autres. C'est un grand combat. Alors, ce que je ferai, c'est d'abord d'apprendre. Nous allons nous entendre ensemble. Il y a lui qui est là, l'évêque diocésain, et puis il y a des prêtres ensemble avec les autorités politiques ou administratives, militaires, tout cela. On va travailler ensemble. Nous recherchons le bien de notre pays, hein. Et nous aurons aussi la priorité, à savoir l'annonce de l'évangile. Il doit être donc partagé aussi la protection des faibles. Hein. Aujourd'hui, on parle des minorités. Hein. Il y a tout un tableau, hein, tout un défi. Et l'Église est appelée donc voilà, à se lancer, à apporter sa contribution. Depuis toujours, l'Église est là, l'Église a travaillé. Je suis de ce pays, un pays dans les autres sens.
1: De Bangui, propos recueillis par Jean-Paul Kamba. Et pour clôturer cette édition, notre magazine consacré à l'actualité internationale de la semaine avec Françoise Niamia.
2: Pour cette synthèse de l'actualité internationale, sachez que le président américain Donald Trump, après avoir, selon ses dires, décroché des accords commerciaux fantastiques et une offre d'aide chinoise pour débloquer le détroit d'Ormuz lors d'un sommet destiné à contenir les tensions bilatérales et internationales. Nous avons conclu des accords commerciaux fantastiques, excellents pour nos deux pays, a dit auparavant Donald Trump sans plus de précision à l'occasion d'une nouvelle rencontre avec son homologue Xi Jinping. Une attaque de drones ukrainiens a fait 4 morts et au moins 12 blessés dans la ville russe de Ryazan, au sud-est de Moscou, a indiqué vendredi le comité d'enquête russe, l'un des principaux organes judiciaires du pays. Et cette attaque intervient au lendemain de frappes russes massives sur Kiev et sa région qui ont fait au moins 24 morts, dont 3 enfants, selon un bilan provisoire des autorités ukrainiennes, alors que les deux pays ont échangé vendredi 205 prisonniers de guerre de chaque camp, une semaine après l'annonce par le président américain Donald Trump d'un accord portant sur un nouvel échange. Des représentants israéliens et libanais se sont rencontrés jeudi à Washington pour une première session des négociations directes sous l'égide des États-Unis, alors que l'armée israélienne a intensifié ses opérations malgré le cessez-le-feu conclu le 16 avril dernier. Plus de 400 personnes ont été tuées par des troupes israéliennes pendant cette trêve précaire. Un second round de négociations était prévu vendredi, mais les chances d'un accord sont minimes en raison des positions contradictoires des protagonistes. À Beyrouth, Paul Khalifi.
3: Selon diverses sources à Beyrouth, le chef de la délégation libanaise a plaidé pour la consolidation de la trêve qui n'existe que sur le papier à travers la réactivation du mécanisme, la structure internationale chargée de surveiller le cessez-le-feu. L'ancien ambassadeur du Liban à Washington, Simon Karam, a aussi insisté sur l'arrêt des destructions et des opérations de dynamitage méthodique des villes et des villages du sud Liban. Israël a pour sa part relevé le niveau de ses exigences, réclamant des ententes sécuritaires et militaires avec le Liban autour du démantèlement et de multiplier les concessions sans obtenir des destructions et des opérations de dynamitage méthodique des villes et des villages du sud Liban. Israël a pour sa part relevé le niveau de ses exigences, réclamant des ententes sécuritaires et militaires avec le Liban autour du démantèlement et de multiplier les concessions sans obtenir
2: les sanctions contre le régime Assad. Visa et Mastercard font officiellement leur retour dans le pays. L'Union européenne vient également de réactiver son accord de coopération avec Damas, suspendu depuis le début de la guerre civile en 2011, tandis que plusieurs grandes entreprises occidentales annoncent leur retour. Sur le papier, la Syrie se reconnecte, mais sur le terrain, ces changements restent encore très limités pour une grande partie de la population. Le reportage à Damas de Mohamed Erami.
4: Réapparaissent dans quelques hôtels et commerces. Le pouvoir syrien présente ce retour comme un symbole de normalisation économique après la levée progressive des sanctions occidentales. Mais sur le terrain, les usages restent encore très limités, comme l'explique l'entrepreneur syrien Hassan Akkad.
5: Uniquement en cash, les Mastercard, les petites entreprises.
4: Beaucoup de Syriens, l'urgence reste surtout la crise bancaire et économique, qu'avoir l'équivalent national reste pour changement concret du
6: conflit. Moi, le retour de la carte bleue, ce n'est pas ma priorité. Ce que je demande, c'est de pouvoir en compte et pouvoir avoir mes fonds à disposition sans que l'on me refuse.
4: Après 15 ans d'isolement, la circuit économique internationale, 90% de la population vit sous le seuil de pauvreté, la reprise reste encore largement hors de

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1: Merci de nous écouter. Il est 10h30. C'est le temps de l'appel de mai 2026. Le premier groupe de République du et Mugungu Martyr. 78 pèlerins pédestres ont passé la nuit vendredi 15 juillet au berger dans la paroisse Saint-Conrad de Kasindi en République démocratique du Congo. Patrick Alongon a détaillé.
2: À partir de 6h30 de vendredi, ils se sont rendus à la migration congolaise pour les formalités, lesquelles se sont poursuivies jusqu'à 10h, heure d'arrivée de l'évêque du diocèse ougandais de Kasese, Mgr Francis Kibira, au pont d'une délégation du gouvernement central ougandais de Kasese. Après cet accueil officiel, la marche des pèlerins est partie du pont Lubiria qui sépare la RDC de l'Ouganda en direction de Kabuyiri. Les pèlerins congolais a été présidé à Saint-Michel par la messe à réunir ougandais, mais aussi plusieurs centaines de chrétiens catholiques. L'évêque de Kasese a invité les fidèles à marcher dans la foi, la paix, que ce pèlerinage constitue un moment de renforcement spirituel et d'unité. Au cours de cette célébration, il a béni le voyage des pèlerins du diocèse de Butembo-Béni et leur a remis un calicot portant la mention « Diocèse de Butembo-Béni ». Les 78 pédestres ougandais pour former un total de 688 marcheurs, 426 spirituels et d'unité. Au cours de cette célébration, il a béni le voyage des pèlerins du diocèse de Butembo-Béni et leur a remis un calicot portant la mention « Diocèse de Butembo-Béni ». Les 78 pédestres ougandais pour former un total de 688 marcheurs, 426
1: responsables des récents massacres de civils dans la région frontalière entre l'Ituri et le Nord Kivu. L'intervention a eu lieu dans la nuit du 14 au 15 mai 2026 à Nakotain, une localité située entre Bungonyama et Biakato. Des combattants IDF MTM ISCAP ont été éliminés de Cheikh Ismaël Abu Hussein, présenté par le Kiondoa, porte-parole des opérations Sokola 1 Grand Nord, comme l'un des principaux instigateurs des attaques meurtrières le long de la rivière Ituri. Le bilan de l'opération fait également état des militaires FARDC tombés armes à la main, tandis que les forces armées ont récupéré des fusils de type AK-47. Pour la population locale, cette action militaire présente un signe d'espoir dans une région profondément marquée par les violences répétées des groupes armés. Selon les autorités, la participation des civils via les alertes communautaires et les partages d'informations reste un facteur déterminant pour le succès des opérations militaires. Et on voulait dire depuis vendredi 15 mai 2026, c'est que le gouvernement de la République démocratique du Congo a déclaré depuis jeudi 14 mai 2026 la 17e épidémie de la maladie à virus Ebola dans trois zones de santé de la province de l'Ituri, à savoir Rwampara, Mongwalu et Bunia, selon la déclaration signée par le ministre de la Santé publique, de l'hygiène et de la prévoyance sociale, Dr Kamba Moulamba Samuel Roger. Les analyses des laboratoires réalisées le 14 mai 2026 par l'Institut national de recherche biomédicale ont confirmé 8 cas positifs sur 13 échantillons, 5 cas prélevés. Voilà tout pour les bulletins d'information.

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5: 78 chrétiens du diocèse de Butembo-Beni ont amorcé leur pèlerinage à pied pour Namugongo en Ouganda. Après les formalités au service de migration, ils ont rejoint d'autres pèlerins du diocèse de Kasese ce vendredi 15 mai pour faire route ensemble. Et une opération militaire conjointe FARDC et PDF a coûté la vie à un présumé chef de l'EDF considéré comme responsable du récent massacre des civils dans la région frontalière entre l'Ituri et le Nord Kivu. L'intervention a eu lieu dans la nuit du 14 au 15 mai 2026. Et rage de la 17e épidémie d'Ebola dans l'Ituri, à l'est de la République démocratique du Congo. Au 15 mai 2026, le ministère de la Santé a dénombré 246 cas suspects et 80 décès, dont 4 cas testés positifs. Il appelle la population à la prudence. Voilà, Patrick Alungwana nous dit d'abord que le diocèse de Kasese en Ouganda a accueilli ce vendredi 15 mai 2026 le premier groupe de pèlerins catholiques congolais venus du diocèse de Butembo-Beni, à République démocratique du Congo, dans le cadre du pèlerinage vers Namugongo, martyr Chrin, 78 pèlerins pédestres au passé la nuit de jeudi 14 à vendredi 15 mai 2026 au secteur Louburia, bon berger dans la paroisse Saint-Conade de Kassindi, à République démocratique du Congo.
6: À partir de 6h30 de vendredi, ils se sont rendus à la migration congolaise pour les formalités, lesquelles se sont poursuivies jusqu'à 10h, heure d'arrivée de l'évêque du

0: diocèse ougandais du KCC, Monseigneur Francis Kibira, au Pandoubiria pour accueillir les pèlerins congolais. L'évêque était accompagné d'une délégation du gouvernement central ougandais ainsi que des autorités du district de KCC. Après cet accueil officiel, la marche des pèlerins est partie du pont Lubiria qui sépare la RDC de l'Ouganda en direction de Kabuyeri. La célébration eucharistique marquant l'accueil des pèlerins congolais a été présidée à 14h heure de l'Ouganda au sanctuaire Saint-Michel de la Divine Miséricorde de Kabuyeri par Monseigneur Francis Kibira. La messe a réuni 3 prêtres congolais et 12 prêtres ougandais mais aussi plusieurs centaines de chrétiens catholiques de l'Ouganda et de la RDC. Dans son homélie, l'évêque de Kassissi a invité les fidèles à marcher dans la foi, la paix et la fraternité, rappelant que ce pèlerinage constitue un moment de renforcement spirituel et d'unité. Au cours de cette célébration, il a béni le voyage des pèlerins du diocèse de Butembo-Béni et leur a remis un calicot portant la mention « Diocèse de Butembo-Béni ». Les 78 pèlerins congolais s'y sont joints aux pèlerins pédestres ougandais pour former un total de 688 marcheurs. Le voyage a repris à 4h du matin de ce samedi 16 mai 2026. Les pèlerins feront une escale au séminaire de Kiwarara avant de participer dimanche à la messe diocésaine de lancement officiel du pèlerinage à la cathédrale de Kassessé. Selon des sources du protocole contacté dans la nuit de vendredi à ce samedi, les chrétiens de Kassessé accompagneront ensuite les pèlerins jusqu'à Hima.
1: Et 3 religieuses de la Compagnie de Marie Notre-Dame ont prononcé leur vœu perpétuel ce vendredi 15 mai 2026. C'était au cours de la messe qu'a dit l'évêque de Butembo-Béni à l'église de la paroisse Notre-Dame du Mont Carmel de Mukuna. Au cours de la célébration, Mgr Sukulpaluku Melchisedek a exhorté les hérèses de ce jour de prôner l'amour fraternel. Il leur a également demandé de compter sur l'intercession de la Sainte Vierge Marie et de la Sainte Jeanne de l'Estonac, patronne de leur compagnie. Après l'homélie, les 3 sœurs ont promis à Dieu de vivre toute leur vie dans la chasteté, la pauvreté et l'obéissance. Ces vœux perpétuels ont été reçus par la sœur Julienne Thierry, supérieure provinciale de la Compagnie des Maries. L'évêque de Butembo-Béni a profité de l'occasion pour exhorter les parents à aider les 3 sœurs à vivre fidèlement leurs engagements. Et l'Institut Malkia Mbingu a clôturé spirituellement l'année scolaire 2025-2026 ce vendredi 15 mai 2026, une messe d'action de grâce dite dans la cour de cette école. Le père Joseph Tsongo Monier de l'école célébrant a exhorté les fidèles, particulièrement les élèves, à cultiver la gratitude envers Dieu pour ses merveilles quotidiennes. Après cette messe, la sœur préfet de l'établissement s'est confiée à Radio Moto Butembo-Béni pour présenter le bilan de l'année scolaire finissante. Dans ses propos, Sœur Faïda Kiemba s'est félicitée du bon déroulement des activités pédagogiques.
2: Notre année scolaire 2025-2026 s'est bien clôturée puisque nous avons passé de bons moments. Malgré les échecs, soit les difficultés ne manquent pas, mais en général, en tout cas, on a bien clôturé cette année scolaire. Oui, hier, c'était la joie à Malikia Wambingu puisque les enfants se sont démenés pour que nous puissions trouver avec leurs professeurs. Mais ce que nous avions constaté, bien sûr, en tout cas les enfants et les professeurs, l'horaire de la sous-division n'était pas tellement respecté. Mais malgré ça, en tout cas, les enseignants se sont donnés pour encadrer les élèves et c'est pourquoi nous sommes arrivés au bout. Et heureusement que le Siti Malikia Wambingu a porté la coupe. Croyons que l'année prochaine, toujours, les parents nous amèneront toujours les enfants. Puis cette année, quand même, nous avons bien terminé avec les enfants et les parents.
1: L'Institut Malkia Wambingu est une école conventionnée catholique gérée par les Sœurs Oblates de l'Assomption. Et envie de marier la théorie à présent à l'école, à la réalité du terrain, les apprenants de l'école maternelle Masikilizano ont effectué une visite scientifique ce vendredi 15 mai 2026 dans la ville de Butembo. C'était pour découvrir le moyen de transport et de communication moderne. Parmi les lieux visités, Radio Moto Butembo-Béni. À cette occasion, les enfants de la maternelle de Masikilizano, conduits par leurs encadreurs, ont été en contact avec différents matériels essentiels pour le fonctionnement d'une radio. De leur passage au studio d'explicage de RMBB, ces apprenants émerveillés ont profité pour exposer de récitations. On écoute un extrait de ces enfants.
3: Nous sommes à la radio Moto. Nous sommes venus étudier les moyens de communication modernes. La radio nous aide à communiquer et écouter les informations.
4: Récitation, la radio parle, j'écoute bien, et dans des nouvelles et de la musique.
3: Récitation, les belles vacances, c'est la fête des belles vacances, et les corps qui recommencent, les jours de fête sont partis.
1: Circonscrivant l'activité sur Katungo Kiripi, Jeannette, directrice de l'école maternelle de Massiki-Lisano, a indiqué que cette randonnée rentre dans le cadre de marier les théories à la réalité du terrain.
2: Nous sommes venus à la radio Monte avec les affaires de la maternelle pour découvrir les différents moyens, spécialement les moyens de communication. Nous avons voulu organiser cette visite puisque ça concerne la matière que nous sommes en train de décortiquer avec les enfants. Cette visite sera utile à nos enfants puisqu'ils vont s'intégrer à cette matière et ça leur aidera dans la vie courante. Je remercie nos parents qui ont donné quelque chose. C'est pourquoi nous avons pu réaliser cette visite et je les demande d'aller vraiment à l'avant.
1: La sœur Kiripi Jeannette a profité de cette occasion pour appeler les parents à mener d'autres enfants dont l'âge varie entre 3 à 5 ans à l'école maternelle Massiki-Lisano avant leur entrée au primaire. L'école est située dans les enceintes de l'institut portant les mêmes noms sur Avenue du Centre, à Selile Potopoto, quartier Nguéré, à commune Kimemu, ville de Boutembo. C'est l'une des écoles gérées par les sœurs Oblates de l'Assomption. Et il y a Idrama à Lubero Centre, chef-lieu de Lubero au nord Kivu. Un homme a été calciné dans sa maison la nuit du vendredi 15 à ce samedi 16 mai 2026. Il s'agit du prénommé Gerlas, connu sous les pseudonymes de Oasis et comme tenancier d'une maison de réparation et vente des accessoires de téléphone. Selon le voisin, c'était au cours d'une piscade. Alors, c'était autour des heures hein, que le feu s'est déclenché de sa maison à Plache. Il y était avec son fils, aussi calciné selon nos sources. Sa femme est à la maternité depuis près de 2 jours. Jusque-là, rien n'est encore connu sur la cause exacte de ce drame. Et 2 corps inertes ont été retrouvés ce vendredi 15 mai à Boutondi. Boutondi, c'est dans la zone de Bunyuka, chefferie des Bachou, territoire de Beni. Ils ont été identifiés à ceux de Daman Simire Goret, âgé de 73 ans, et Katungu Mouhunga Mali, âgé de 37 ans, originaire de la ville de Boutembo. Elle s'est trouvée dans cette zone pour des activités champêtres. Selon les premières informations recueillies auprès de sources locales, les 2 femmes auraient été tuées à l'arme blanche par des individus non encore identifiés. Les circonstances exactes de ce double meurtre restent à élucider. Toutefois, certaines sources locales évoquent un possible conflit foncier comme piste principale de ces crimes.
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1: La société civile Force Vive de Louto, chefferie des Bassois, dans les territoires de Lubero, appelle la population à s'impliquer dans des actions de développement local. Le président de cette structure citoyenne, Kambale Kawaro Anissette, invite particulièrement les jeunes à abandonner la délinquance juvénile afin de se tourner vers l'entrepreneuriat et les activités génératrices de revenus. C'est une correspondance de Joseph Bakwanama.
6: Ces responsables des forces civiles à Lououtou pensent que le développement de cette zone est une priorité des priorités. Les civils, surtout nous la jeunesse, si nous sommes membres des structures de développement, il faut contribuer à leur émergence et non encore détruire. Ne créons pas de mouvements insurrectionnels dans nos associations. S'il y a une structure, c'est pour nous alléger certaines tâches. Contribuons seulement au développement de notre milieu. M. Kampale Kabwero-Anisset interpelle la conscience de la jeunesse.
7: Par exemple, quelqu'un meurt. Naturellement comme ça, il n'a pas été tué. Mais vous allez trouver les jeunes qui vont mettre du feu sur les étalages des ventes de carburant. Le feu partout, on se livre à détruire les cultures d'autrui. Nous devons aimer notre milieu. Nous ne nous développerons jamais si nous sommes en train de bloquer ce qui semble avancer aujourd'hui. Certains n'ont pas d'acte de nationalité parce que les bureaux de l'état civil ici avaient été incendiés un jour.
6: D'après cet acteur de la société civile, aucun jeune ne serait inoccupé du fait que des centres de récupération existent déjà dans cette région.
7: Les jeunes, on a besoin de vous dans des centres de récupération. Par exemple, à Bukekena, vous pouvez apprendre la menuiserie, la réparation des véhicules, aussi la pâtisserie. Le grand défi ici, c'est lorsque les gens se livrent à la consommation des stupéfiants. Je cite ici par exemple les chavres. Cela bloque notre développement. Les jeunes, veuillez faire de l'entrepreneuriat. Les métiers, en tout cas, sont importants dans ces pays. Le gouvernement interviendra quand nous sommes en train de nous prendre en charge.
6: Luoto est une agglomération proche de la commune de Kyondu, reconnue grâce à son marché central qui accueille même des commerçants venant de la ville de Butembou.
1: Merci Joseph. Et une opération militaire conjointe des forces armées de la République démocratique du Congo. Voilà, les FARDC et de l'armée ougandaise UPDF a permis de neutraliser le chef de l'EDF d'origine yémérite, considéré comme responsable du récent massacre de civils dans la région frontalière entre l'Ituri et le Nord Kivu. L'intervention a eu lieu dans la nuit du 14-15. Et c'était donc... c'est à cette année 2026, hein, à Nakota 1, une localité située entre Beoumanyama et Biakato, des combattants EDF MTM ISCAP ont été éliminés, dont Cheikh Ismaël Abou Hissène, présenté par le lieutenant Marc Ilongo Kionnoua, porte-parole des opérations Sokola 1 Grand Nord, comme l'un des principaux investigateurs. Les instigateurs, pardon, des attaques meurtrières le long de la rivière Ituri. Les bilans de l'opération fait également état des militaires FARDC tombés, armes à la main, tandis que les forces armées ont récupéré des fusils de type AK-47. Pour la population locale, cette action militaire représente un signe d'espoir dans une région profondément marquée par les violences répétées des groupes armés. Selon les autorités, la participation des civils via les alertes communautaires et le partage d'informations reste un facteur déterminant pour le succès des opérations militaires. Cette neutralisation intervient quelques jours après de nouveaux massacres à Biakato et Beoumanyama qui ont ravivé la peur au sein des communautés locales malgré la présence des forces conjointes. Les opérations FARDC et UPDF menées en étroite coordination avec la population visent à restaurer progressivement la sécurité dans les grands nord de la République démocratique du Congo. Et on voulait dire depuis vendredi 15 mai 2026, c'est que le gouvernement de la République démocratique du Congo a déclaré depuis jeudi 14 mai 2026 la 17e épidémie de maladie à virus Ebola dans trois zones descendues de la province de l'Ituri, à savoir Rwambara, Mongwalu et Bunia, selon la déclaration signée par le ministre de la Santé publique, de l'hygiène et de la prévoyance sociale, Dr Kamba Mulanda Samuel Roger. Les analyses de laboratoire réalisées le 14 mai 2026 par l'Institut national de recherche biomédicale ont confirmé 8 cas positifs sur 13 échantillons, 5 cas prélevés. La souche identifiée est le virus Ebola Bundi Bugyo. 5 échantillons n'ont pas pu être analysé à raison des volumes insuffisants des prélèvements, indique le ministre cité par actualité.cd. Au 15 mai 2026, 246 cas suspects sont notifiés et 82 sont enregistrés, dont 4 cas testés positifs. Les cas index supposés c'est une infirmière décédée au centre médical évangélique de Bounia. Ces cas remontent au 24 avril 2026 dans la zone de santé de Rwambara. Les patients présentaient fièvre, hémorragie et vomissement avec faiblesse intense. Le gouvernement a activé les centres des opérations d'urgence des santé publique en mode réponse niveau 1, déployé des équipes d'intervention rapide et lancé un appel à la mobilisation des partenaires techniques et financiers. La population est invitée donc à appeler le numéro vert 151 pour toute information utile. L'Ouganda et le Sud-Soudan sont également menacés par cette nouvelle version de Ebola. Voilà tout pour ces informations. Merci à vous tous de les avoir attentivement écoutés. Mais sachez que les sports et l'agenda culturel sont là pour la suite.

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2: Merci amis sportifs. Voici les informations de sport. Championnat interuniversitaire de football. Les matchs de demi-finale qui avaient opposé l'Université catholique du Graben à l'Université officielle de Rwenzori IOR à date du 12 mai 2026. Au stade de l'ITAV sera rejoué dans un futur proche. La commission de discipline au sein de la représentation des étudiants du Congo, REC Boutembo Lubero, qui organise cette compétition, l'a indiqué dans une décision rendue publique ce vendredi 15 mai 2026, dont Radio Boutembo Béni dispose d'une copie. En fait, l'UOR avait battu sur le terrain par 8 tirs contre 7 après les 90 minutes du temps réglementaire, qui s'était soldé par 0 but partout. Cependant, les résultats de ces matchs avaient été suspendus puisque l'UCG avait émis une réserve dénonçant la présence de certains joueurs irréguliers du côté de l'IOR. Pré-analyse et enquête, la commission a donné raison à l'UCG. Le forfait n'a pas été accordé à l'IOR car la compétition avait le caractère de la paix, l'eau fait savoir. Les organisateurs de cette compétition, d'où le match sera rejoué à nouveau. Dans cette mesure exceptionnelle, la REC en profite pour appeler les équipes à aligner les joueurs réguliers pour éviter des sanctions. Le vainqueur du match entre l'UCG et l'IOR jouera l'UBTP, qui s'est déjà qualifié en finale après avoir battu les CAVF dans une autre demi-finale. Et la phase finale du championnat provincial du Nord Kivu a démarré ce vendredi 15 mai 2026 au stade Tata Mouvingi d'Ouicha. En ouverture, le FC Mwangaza de Beni s'est imposé sur le FC Beni Sport par 1-0. Le but de Mwangaza a été marqué par Freddy Kavudidi. Et la phase retour du championnat national de la division D dans la zone STB va se poursuivre ce samedi 16 mai au stade André Vanvel. À premier match, l'AS Makomi du territoire de Lubero va en découdre avec l'FC Tancel de Boutembo. Et à second match prévu à 15h, l'on assistera à un derby comatracien entre l'AS Kabasha de Goma et les DC Virunga de la même ville. Et la Ligue nationale de football de la Division 1, dans sa phase de play-off, on a joué ce vendredi 15 mai 2026 au stade TP Mazembe de Lubumbashi. Le tout-puissant Mazembe de la place a battu les CS Don Bosco par 4-2. Par ailleurs, au stade Tata Raphaël de Kinshasa, les FC Centre de la Loupopo de Lubumbashi a dominé Céleste de Mbanaka par 1-0. Et l'AS Louberia Sport et l'Union Sportive de Kassindi livrent ce week-end une double confrontation amicale au stade Tata Batutsi de Kassindi. Les deux équipes locales s'affrontent ce samedi 16 mai et dimanche 17 mai 2026 à partir de 15h30 dans le but d'animer la vie sportive du poste frontalier de Kassindi et de renforcer la cohésion entre les amoureux du football. C'est tout pour ces informations des sports. Je m'appelle Ghislain Kiyomwe.
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6: Alors, mesdames, messieurs, pour aujourd'hui, je vais recevoir quelqu'un qui vous parle de ce qui va venir tout de suite. C'est une dame, une étudiante.
3: Elle.
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6: Alors, mesdames, messieurs, pour aujourd'hui, je vais recevoir quelqu'un qui vous parle de ce qui va venir tout de suite. C'est une dame, une étudiante, et d'abord de l'album.
7: Voilà, l'album Entre doutes et convictions, c'est un album pour ceux qui ont déjà suivi de quelques titres publiés.

0: de répondre à mes questions. Pour ceux qui ont déjà suivi l'album, ils vont se rendre compte que j'ai parlé de différents thèmes. Et avec ces thèmes-là, on essaie de donner les quelques solutions ou les quelques réponses qu'on peut avoir par rapport à toutes les questions qu'on peut se poser dans la vie.
1: Alors, tu as dit que tu poses des questions, mais il y a quand même quelqu'un qui répond. Est-ce qu'il intervient comme pour t'accompagner dans la réalisation d'un texte que tu as composé, auquel toi-même tu as donné réponse? Des questions que tu t'es posées et auxquelles toi-même tu as donné réponse, mais lui n'intervient que peut-être pour interpréter tes réponses. Et c'est ça ou c'est lui qui répond?
0: Non. Sinon, ça serait un peu bizarre que je me pose moi-même des questions et que je m'y réponde.
1: Quand on pose la question, on dit qu'on a la moitié de la réponse.
0: Oui. Mais la moitié de la réponse ne veut pas vraiment dire que cette réponse-là est sûre. Voilà pourquoi j'ai voulu le faire intervenir sur l'album. Tellement j'ai trouvé que ça serait important que je trouve vraiment une pensée venant de quelqu'un d'autre. Alors, les réponses que vous êtes en train d'écouter d'Ameslam, ce sont ses réponses à lui. Moi, je n'ai vraiment rien apporté comme part. J'ai juste posé des questions. Tout ce que vous attendez là, les questions sur Marie, les questions sur nos héros, tout ça. Lui, il répond ça par lui-même.
1: Combien de titres que l'on attend de cet album dont on écoute déjà certaines chansons?
0: Voilà, pour l'album, je dirais que vous devrez vous attendre à 10 titres. Peut-être que vous aurez un bonus, le 11e peut-être. Mais pour le moment, c'est d'abord 10 titres. Et on espère que vous allez aimer la quasi-totalité. Et après, on espère bien que vous aurez appris quelque chose de toutes ces questions.
1: Parlez-nous des titres qui sont déjà disponibles parce que ce n'est pas encore 10.
0: Voilà, il y a 4 titres qui sont maintenant disponibles. Nous avons « Nos héros » qui a été publié en janvier, « About Love » qui a été publié en février, « Femme d'Est » qui a été publié en mars et enfin « Masque de fleurs » qui vient d'être publié dernièrement. Alors, pour nos héros là, je parle de tout ce que nous avons eu à traverser dans ces pays, les différents présidents qui nous ont dirigés, comment chacun a fait de son mieux pour amener ces pays à son apogée. Et à la fin, je me pose la question de savoir pourquoi nous ne voulons pas aussi faire l'effort pour les biens de ces pays, pourquoi nous ne voulons pas nous surpasser pour les biens de ces pays. Et comme il y a toujours une réponse à chacun de ces slams, il y a la réponse après. Je veux vous prier d'aller suivre. Pour About Love, là, je parle de l'amour. C'est quoi l'amour? Plusieurs personnes, chacun définit l'amour comme il le veut. Et là, encore une fois, je me pose des questions et le coach Mabson, il essaie de me répondre comme il peut. Pour le troisième son, Femme UBS, je dirais que c'est le son qui fait le plus de bruit, tellement les gens n'arrivent pas à se décider. Dans ces sons, je parle de la Vierge Marie. La conception de la Vierge Marie dans nos religions. Est-ce une déesse ou soit est-ce juste la mère des dieux, soit je ne sais pas. Comment est-ce que chacun la voit ou comment est-ce que nous devons la voir? Là aussi, c'est une question que je me pose. Et encore une fois, les coachs répondent comme ils pouvaient.

0: et non par simple avis.
1: Alors là, les gens, j'ai vu les commentaires, d'autres inbox. Les gens n'arrivent vraiment pas à se décider. Tellement tout le monde a sa conception de Marie et quand il s'agit vraiment de la religion, là, ça devient un peu plus compliqué. Les quatrièmes sont ces masques de fleurs. Là, j'ai parlé un peu d'une réalité qui est vraiment éclairante. C'est que la plupart des fois, lorsqu'on se retrouve dans la vie, comme on a l'habitude de le dire, c'est quand les gens viennent nous entourer. Donc, lorsque tu as un peu de moyens, c'est quand tu trouves que tu as vraiment des amis. Mais lorsque tu as des difficultés dans ta vie, tu manques d'argent, tout ça, tu te retrouves vraiment seul. Et la plupart des fois, lorsque tu as des difficultés et que peut-être par malheur tu arrives à mourir, tu te rends compte que les gens vers qui tu t'es tourné pour demander de l'aide, si c'était peut-être pour les soins, ces mêmes personnes qui te disaient que non, je n'ai pas d'argent, voilà, ces mêmes personnes vont venir avec des enveloppes pour dire que voilà, nous venons pleurer.

0: Vraiment très proche. Pourtant, normalement, c'est pas ça être humain. On devrait avoir à aider les gens quand ils sont encore vivants, puisque les enveloppes après la mort, je trouve que ça ne sert vraiment à rien. Donc, on doit vraiment être là pour les gens quand ils ont vraiment besoin de nous. Voilà.
1: Et pour partager tout le message, tu prévois quelques activités. Tu peux nous en parler?
0: Voilà, exactement. J'ai choisi trois dates, trois spectacles donc. Et ces trois dates, je les ai choisies. C'est pour offrir à mon public des spectacles vivants, des spectacles qui parlent. Et parmi ces dates, nous avons le 24 mai, donc le dimanche, avec la grande famille au Claque Boutembo, à partir des 15h juste. Nous avons le 27 mai, le mercredi, avec Soleil Culture, qui se tient au complexe scolaire La Bourgeoisie du Nord. C'est le mercredi à partir de 15h juste. Et à fin juillet, finir avec le Happening 2000, le 30 mai. Et là aussi, c'est à partir de 15h juste. Alors, certains vont se demander, est-ce qu'on doit payer tout ça, tout ça. En tout cas, c'est gratuit. J'ai voulu offrir ces spectacles à mon public. J'ai voulu donner des messages. Et pour ça, je me suis dit, non, chacun doit se sentir à l'aise de venir écouter ce que j'ai à dire. Et donc, je vous offre ces spectacles gratuitement.
1: Voilà, on reviendra encore beaucoup sur ça, mais aujourd'hui, Josiana, Kahihiro, Juscaline, permet qu'on termine par là et je te remercie d'avoir répondu à ces quelques questions de Patrick Amouni.
2: Merci de nous avoir suivis.

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1: Afrique Midi, le grand journal du continent, bienvenue. On tourne ensemble la première page. Le gouvernement congolais, Africa CDC, le Centre africain de contrôle et de prévention des maladies et l'OMS ont confirmé hier soir l'arrivée du virus Ebola en Ituri. C'est une première dans cette région, mais c'est la 17e épidémie d'Ebola qui touche la République démocratique du Congo. Patient Ligodi nous a rejoint avec les dernières infos. Patient, les trois entités ne cachent pas leur inquiétude pour trois raisons principales. Les zones touchées, le temps qu'il a fallu pour confirmer l'épidémie et surtout la souche du virus.
2: Ah oui, Nicolas. D'abord, les zones touchées, Rwampara, c'est environ 10 km de Bunia, et Bunia, c'est la capitale de la province de l'Ituri. Une ville d'environ 1,5 million d'habitants, comme Atlanta aux États-Unis, encore Lyon en France, un nombre d'habitants, bien sûr, et Bunia, c'est un vrai carrefour qui peut amener vers Kisangani ou vers Beni, deux autres villes importantes de l'est de la RDC. On rappelle aussi que Bunia avait déjà été touchée par la 10e épidémie, celle qui avait frappé le nord Kivu et l'Ituri entre 2018 et 2020, avec plus de 2,200 morts.
1: Et les craintes sont fortes également pour la zone de Mongualou.
2: Oui, Nicolas, c'est la troisième zone touchée, environ 60 000 habitants, connue pour ses carrières d'or à 80 km de Bunia. Et comme toutes les zones minières, elle attire beaucoup de commerçants. Autre particularité, cette partie de l'Ituri est également connue pour l'insécurité avec des groupes armés comme la Codeco, ce qui risque de compliquer davantage la riposte sanitaire.
1: Et la troisième source d'inquiétude, c'est la souche de ce virus.
2: Et oui, les virus Ebola, Boudibougio. Selon certains experts, Boudibougio est considéré comme moins létal en moyenne, mais il reste très dangereux. En 2007, il avait causé 100 morts en Ouganda, là où il a été découvert, et surtout, il n'existe pas autant d'outils validés contre Boudibougio que contre l'espèce Zaïre. Les vaccins utilisés en RDC ces dernières années ont été développés contre l'espèce Zaïre, pas contre Boudibougio. Il faut noter qu'à ce stade, 80 décès communautaires sont suspectés d'être dus à cette épidémie. Et à titre de comparaison, la dernière épidémie d'Ebola en RDC avait duré environ 3 mois et demi. C'était à Boulapé, dans la région du Kasaï, avec la souche Zaïre, et elle avait causé 45 décès.
1: Face à cet état des lieux que vient de nous dresser Patient Ligodi, Dieudonné Lossa, coordinateur de la société civile, force vive de la province de l'Ituri, appelle tous les acteurs à se mobiliser pour éviter le pire et à se mobiliser rapidement.
3: La population de Mongualou et de Bunia, c'est vraiment une population qui se fréquente tous les jours. Raison pour laquelle nous aimerions à ce moment demander à la division provinciale de la santé et tous les partenaires de prendre des dispositions pour la sécurisation de la population. Nous invitons aussi la population des zones de santé concernées et les autres, parce que ça ne peut pas se limiter là-bas, de prendre également des mesures sanitaires adéquates pour limiter la propagation. On est déjà tenu en gorge avec la situation sécuritaire. Alors, si l'Ebola venait s'ajouter, alors ça sera une situation très grave en Ituri. Donc, nous voulons vraiment une attention particulière de tout le monde et tous les amis de la RDC à ce moment.
1: Propos recueillis par Florence Maurice et la réponse s'organise. L'OMS annonce l'envoi d'experts sur le terrain. 5 tonnes de fournitures médicales doivent être acheminées par avion de Kinshasa vers Bounia pour appuyer les agences de santé et les centres de traitement qui sont déjà mobilisés. La situation se suit également en direct sur notre site internet rfi.fr. Je vous le disais en titre, ce sont d'abord les États-Unis qui l'ont annoncé, puis le Nigeria l'a confirmé, la mort d'Abu Bilal al-Minouki, que Donald Trump a présenté comme le numéro 2 du groupe État islamique dans le monde. Résultat d'une opération menée conjointement par les deux pays, opération air-sol de précision, minutieusement planifiée, extrêmement complexe, qui s'est déroulée au cœur de la nuit dernière, précise un communiqué de l'armée nigériane. Nicolas Falaise, on va faire le point avec vous en direct. Nicolas, d'abord, que sait-on d'Abu Bilal al-Minouki?
4: Un chef djihadiste originaire de l'état de Borno, dans le nord-ouest du Nigeria, un ancien de Boko Haram et l'un des membres de cette organisation qui a œuvré pour que Boko Haram fasse allégeance au groupe État islamique en 2015. Cette scission de Boko Haram a donné naissance au groupe État islamique en Afrique de l'Ouest, qui depuis n'a cessé de monter en puissance, comme nous l'explique notre confrère de France 24, Wassim Nasr, spécialiste des mouvements djihadistes.
5: C'est la filiale qui a le plus de moyens humain et matériel. Elle est aussi en lien direct avec la filiale sahélienne qui agit dans la zone de trois frontières, donc Mali, Niger, Burkina Faso. Et on peut dire que lui, il est l'homme clé, disons, de cette relation entre Afrique de l'Ouest et Sahel pour l'État islamique. Est-ce qu'il était important? Oui. Est-ce qu'il était le numéro 2 au niveau mondial? Non. C'est un coup dur, évidemment, pour les deux filiales, de par son importance et son rôle. Mais évidemment qu'il y aura quelqu'un qui va le remplacer juste derrière.
1: Nicolas, c'est la deuxième opération lancée par les États-Unis et le Nigeria contre des éléments du groupe État islamique en Afrique de l'Ouest. On se souvient que la première avait eu lieu à Noël dernier. Qu'est-ce que cela nous dit de l'organisation et de ceux qui la dirigent aujourd'hui ?
4: Eh bien, l'immense majorité des activités du groupe État islamique est désormais concentrée en Afrique, où des groupes locaux ont successivement fait allégeance ces dernières années, même si le groupe État islamique reste présent en Syrie et en Irak. La direction du mouvement djihadiste se cache. Les uns après les autres, les califes autoproclamés ont été tués. Le chef actuel, désigné en 2023, n'est connu que par son pseudonyme, Abu Hafs. On ne connaît ni sa nationalité, ni l'endroit où il se trouve.
1: Les précisions en direct de Nicolas Falaise du service international des RFI. À son tour, le Conseil de sécurité de l'ONU condamne les attaques menées au Mali depuis le 25 avril dernier. Les membres du Conseil appelaient hier soir à traduire en justice leurs auteurs, mais aussi les commanditaires et autres sponsors. En attendant, l'ONG Amnesty International s'inquiète de la dégradation des droits des civils et des conséquences notamment liées au blocus de Bamako, instauré par le groupe de soutien à l'islam et aux musulmans, GSIM en français ou JNIM en arabe. L'ONG dénonce des violations des droits des civils et invite le groupe djihadiste à faire la distinction entre les cibles militaires et civiles. Ousmane Diallo d'Amnesty International est joint par Polycarpe Samba.
6: Nous appelons le GSIM à respecter le droit international humanitaire, à faire preuve de distinction entre civils et militaires, mais aussi à faire preuve de proportionnalité dans la conduite de ces hostilités. Il ne faut pas que des attaques sur des objectifs militaires aient un impact disproportionné sur les populations civiles du Mali. Et à l'heure actuelle, on peut voir que ce blocus, non seulement par son caractère radical, a un impact, que ce soit sur l'accessibilité de l'essence, mais aussi sur la hausse de certains prix qui sont dépendants de leur acheminement et de la disponibilité du carburant. On parle d'une ville avec plusieurs millions d'habitants et il est important que les intérêts et les droits de ces habitants-là, que ce soit leurs droits économiques, sociaux et culturels, leurs droits à la vie, leurs droits à l'éducation, soient respectés malgré la conduite de ces hostilités militaires.
1: À 12h38, temps universel, les exportations de pétrole de l'Irak via le détroit d'Ormuz, enjeu majeur du conflit au Moyen-Orient, ont quasiment été divisées par 10 en avril par rapport au mois d'avant-guerre, annonce ce samedi du nouveau ministre irakien du pétrole, ce qui explique en partie la hausse des prix du carburant un peu partout dans le monde, avec des conséquences parfois dramatiques. Aux Comores, où une grève générale est en cours depuis le 11 mai, des affrontements ont éclaté hier sur l'île d'Anjouan, en entre forces de l'ordre et habitants. Il y a au moins un mort et cinq blessés. Sur celle de la Grande Comore, des barricades sont toujours érigées à Mkazi et Ikoni. Et Moroni, la capitale de l'archipel, est patrouillée par des forces de l'ordre chaque soir. Dans ce contexte, vous l'entendez, très tendu, société civile et opposition politique réclament davantage de dialogue et dénoncent la gestion actuelle de la crise, décrite comme inefficace, déconnectée de la réalité des Comoriens. Correspondance d'Abdallah Zembaba.
7: Pour la Confédération des travailleurs comoriens, le gouvernement a sous-estimé les conséquences sociales de la hausse des carburants. Son secrétaire général, Ibrahim Omar, réclame davantage de concertation, de transparence dans les discussions et une hausse des salaires pour compenser.
8: Il faut qu'il y ait une transparence des données, parce qu'on ne peut pas dire que nous payons cher le prix de carburant. On sait combien ça coûte. Ce sont des prix qui sont connus, qui sont visibles. C'est le gouvernement qui doit céder pour aussi sauver la population.
7: Du côté de l'opposition, le parti Ouché accuse le pouvoir de mal gérer la crise et estime que la colère dépasse désormais le seul cadre syndical. Son président, Mohamed Rafsanjani, demande le retrait des arrêtés ayant augmenté les prix du carburant et des transports.
9: Je pense qu'il n'y a ni gestion ni lecture, ou s'il y a une lecture, elle est erronée. Parce qu'en réalité, on voit au fil du temps qui passe répéter les mêmes erreurs. Un peu de violence par-ci, de déni par-là. C'est une colère sociale qui grandit petit à petit, qui dépasse les cadres des syndicats ou d'autres partenaires sociaux. Donc c'est un peu inquiétant parce que la population est un peu livrée elle-même.
7: Malgré un statu quo, les discussions entre gouvernement et syndicats ne sont pas rompues, alors qu'au cinquième jour de la grève, plusieurs secteurs restent toujours paralysés dans tout le pays. Abdallah Zembaba, Moroni, RFI.
1: À Madagascar, le tribunal d'Antananarive a annoncé hier soir une nouvelle tentative présumée d'atteinte à la sûreté de l'État. Deux anciens responsables politiques ont été arrêtés. Le premier est Paul Rabari, ministre de l'Éducation nationale, sous le président Razonarimampian, à la tête du pays de 2013 à 2018. Le deuxième est Yves-Maurice Rakoutounien, secrétaire général du ministère du Tourisme, sous le régime renversé l'an dernier. Ils sont notamment soupçonnés d'avoir préparé des actions de perturbation de l'ordre public afin d'aboutir à l'assassinat de hauts responsables de l'État. C'est ce qu'indique le substitut du procureur du tribunal d'Antananarive. Toujours d'après lui, d'importantes sommes d'argent ont été saisies et des échanges suspects ont été découverts sur leur téléphone dans les applications WhatsApp.
10: Congo Boy est inspiré de l'histoire personnelle de Rafiki Fariala et de sa famille réfugiée.
1: Il est 14h41 à Cannes. Nous vous emmenons sur la Côte d'Azur au 79e Festival du cinéma. Hier, projection de Congo Boy, un film réalisé par Rafiki Fariala, centrafricain d'origine congolaise. Film présenté dans la section Un certain regard, celui d'un réalisateur né dans les Kivus, dans l'est de la RDC. Mais ses parents ont fui la guerre alors qu'il n'était âgé que de 4 mois. Il a grandi à Bangui, où il a fait ses études universitaires en économie et en gestion. Mais pour la musique et le cinéma, ce qui nous intéresse aujourd'hui, il s'est formé pratiquement seul, ce qui ne l'a pas empêché de signer un documentaire coup de poing en 2022, « Nous étudiants », consacré aux violences sexuelles sur les campus. Avec Congo Boy, le cinéaste installé en France met sa vie en scène. Rencontre avec Ouda Ibrahim, l'une des envoyées spéciales des RFI au Festival de Cannes.
10: Congo Boy est inspiré de l'histoire personnelle de Rafiki Fariala et de sa famille réfugiée à Bangui. Comme dans le film, ses parents se retrouvent en prison et lui, dans la rue avec ses quatre frères et sœurs. Comme dans le film, il a été blessé à la jambe par la milice Balaka durant la guerre. Mais contrairement à ses parents, le jeune homme luttait pour arracher sa liberté, pour ressembler à ceux qui l'entouraient.
11: C'est la folie de ce monde qui font que deux fois, on se retrouve dans ce genre de situation, de vivre comme réfugié. Quand on est réfugié, on est comme prisonnier. La prison, c'est la société. Et les barrières, c'est les humains. Malgré que c'est dur, mais les jeunes réfugiés, on a toujours des rêves. Il y a de l'espoir qu'on va pouvoir s'en sortir. À travers ce film, c'est ce que je veux vraiment que les gens retiennent. Regardons les réfugiés d'une autre manière. Ce ne sont pas juste des mendiants. C'est des jeunes qui sont en train de se battre, qui ont espoir et qui peuvent s'en sortir. C'est un peu mon cas.
10: Bradley Fiomona, le jeune acteur choisi pour incarner le rôle principal, est un centrafricain mordu de musique.
12: La musique, c'était déjà ma passion, mais je n'osais pas trop me montrer sur les réseaux. C'était un truc que je faisais dans la chambre, je voulais pas trop me dévoiler. Et ce film m'a apporté une certaine assurance, une certaine force. Dans le film, c'est ma première scène. J'ai jamais fait ça, mais ce film, c'était trop magique pour moi. J'ai trop aimé et j'espère continuer.
10: Congo Boy déborde de vie, d'énergie, de courage, de musique, d'amour et d'espoir. Houda Ibrahim, Festival de Cannes, RFI.
1: Du football, l'USM Alger va-t-il remporter la Coupe de la Confédération 2026 ? Le club algérien et même algérois dispute tout à l'heure la finale retour chez les Égyptiens du Zamalek, vainqueur en 2024, entre autres. L'USMA part tout de même avec l'avantage de sa victoire à domicile à l'aller 1-0. Mais il va falloir résister à la pression du Caire. L'équipe et ses supporters sont prêts. Confirmation avec notre correspondant à Alger, Sofiane Anani.
13: Accompagnés de nombreux supporters venus les encourager avant leur départ vers l'Égypte, les joueurs de l'USM Alger ont quitté Alger avec une ambition claire, poursuivre le rêve d'un deuxième sacre continental.
14: On veut gagner. Mon espoir, c'est de voir l'équipe remporter la Coupe d'Afrique.
15: Nous avons fait un grand pas vers le titre. Maintenant, pourquoi ne pas terminer la saison en beauté ? Milano !
13: Le club algérois abordera le match retour avec un léger avantage après la victoire obtenue samedi dernier à Alger. Le milieu de terrain, Glody Likonza, déterminé avant la grande finale.
16: On est prêt mentalement, physiquement et on est prêt pour jouer la finale retour. C'est ça l'essentiel. On fera des efforts pour amener la coupe ici.
13: Le rêve de décrocher un deuxième titre africain, c'est aussi le rêve du président emblématique du club, Saïd Alik.
17: On a joué un match, on a joué une mi-temps. On a gagné, on menait. Maintenant, il reste une deuxième mi-temps. Il faut la jouer à fond, il faut la gagner.
13: Les Rouges et Noirs ont désormais rendez-vous en Égypte avec l'objectif de confirmer et revenir à Alger avec le trophée. Sofiane Anani, Alger RFI.
1: Zamalek USMA, coup d'envoi à 18h, temps universel, 21h local. Un match qu'aurait sans doute suivi avec passion Kamel Jaider. Nous apprenons ce matin la disparition de celui qui fut, au cours de sa longue carrière de journaliste, l'une des grandes voix de Radio France Internationale. Ses funérailles auront lieu vendredi prochain au cimetière parisien d'Ivry. Il s'est éteint comme une bougie trop tôt consumée, écrivent nos confrères du Matin d'Algérie.
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1: Samedi 16 mai, merci de rester avec nous pour la partie magazine. Nous rejoignent la rédaction de Jeune Afrique qui fait sa une sur l'opposition béninoise, du moins ce qu'il en reste. Notre éditorialiste Newton Ahmed Barry, dont le regard s'est porté cette semaine, bien sûr, sur le sommet Afrique-France pour la première fois dans un pays anglophone, mais qui ne s'est pas tout à fait déroulé comme espéré. Et puis Jennifer Lufot pour Bienvenue dans le Game et une polémique Slay the Spire 2. Se dirige-t-on vers le retour du Gamergate ? À la une de Jeune Afrique cette semaine, cette question, l'opposition béninoise est-elle en train de disparaître ? À moins de deux semaines de l'investiture de Romuald Ouadani, le 24 mai, les FCBE ont annoncé leur ralliement à la majorité présidentielle, décision qui laisse désormais les démocrates seuls opposants dans un paysage politique recomposé. Arthur Ponchelet en parle avec Mathieu Milcan, rédacteur en chef adjoint de Jeune Afrique.
19: Bonjour Mathieu Milcan.
20: Bonjour Arthur.
19: Pourquoi les FCBE ont-ils décidé de rallier le camp de Romuald Ouadani ?
20: Eh bien parce que le parti estime ne plus avoir réellement d'espace politique autonome. Les FCBE sortent d'une présidentielle extrêmement difficile. Leur candidat Paul Oumpé n'a obtenu que 5,73% des voix face à Romuald Ouadani. Et dès le lendemain du scrutin, le patron des FCBE avait même reconnu sa défaite. Et il avait félicité le camp présidentiel avant même la proclamation des résultats. Au sein de son parti, beaucoup considèrent que le message est on ne peut plus clair. Le dauphin de Patrice Talon a remporté une victoire écrasante avec plus de 94% des suffrages. Donc, les dirigeants des FCBE expliquent qu'ils veulent tirer les conséquences de ce résultat qui est un échec électoral pour eux. Mais derrière cet argument politique, il y a aussi une logique plus pragmatique, voire opportuniste. Les FCBE espèrent bien obtenir des contreparties, davantage de prise en compte des questions sociales, d'une part, c'était dans leur programme, mais aussi un peu plus prosaïquement des postes dans le futur gouvernement ou dans l'appareil d'État. Alors, en off, plusieurs sources au sein de la majorité présidentielle se montrent plutôt dubitatives et évoquent plutôt d'éventuels postes administratifs ou préfectoraux qui pourraient être éventuellement accordés à des cadres des FCBE.
19: Et avec ce ralliement, Mathieu, que reste-t-il concrètement de l'opposition au Bénin ?
20: Très peu de choses en réalité. Les démocrates deviennent quasiment la seule force d'opposition identifiable, mais le parti traverse lui-même une crise très profonde en ce moment. Il est fragilisé depuis plusieurs mois maintenant par des divisions internes. Leur candidat à la présidentielle, Renaud Agbodjo, l'avocat, a été exclu de la course, ce qui a provoqué une implosion du parti. Dans les semaines qui ont précédé la présidentielle, plusieurs figures majeures du parti ont quitté le navire. Et la principale, Thomas Boniyahi, l'ancien président, qui était vraiment la figure tutélaire des démocrates, a annoncé son retrait. Son propre fils, Chabi Yahi, qui était membre de la direction du parti, a ensuite lui-même appelé à voter pour Romuald Ouadani. Et même chose pour Eric Koundéte, qui est un autre poids lourd du mouvement, qui n'a jamais vraiment accepté de ne pas avoir été désigné comme le candidat des démocrates. Et il a lui aussi rallié la majorité. Le résultat, c'est que les démocrates tentent de maintenir une ligne d'opposition républicaine, mais sans représentant à l'Assemblée nationale et dans un contexte institutionnel de plus en plus défavorable. Nourenou Hachadeh, qui est le nouveau chef des démocrates, aura une tâche plus que difficile pour se faire entendre dans les mois qui viennent.
19: Et dernière question, est-ce qu'il y aura un espace pour l'opposition après l'investiture de Romuald Ouadani ?
20: Eh bien, c'est toute la question, parce que plusieurs réformes menées par Patrice Talon au cours de son mandat, y compris dans les derniers mois de la présidence, ont profondément modifié le fonctionnement politique du pays. D'abord, il y a la création du Sénat, qui n'est pas encore en place, qui est une nouvelle institution dotée de pouvoirs très importants, notamment et surtout un droit de veto sur certaines lois votées par l'Assemblée nationale. On devrait y retrouver plusieurs anciens président, dont Patrice Talon et Thomas Boniyahi, mais celui-ci, ce dernier, a affirmé qu'il n'y siégerait pas. Parce qu'en fait, dans l'opposition, beaucoup redoutent que cette chambre renforce encore davantage le pouvoir du camp présidentiel. Et ensuite, il y a cette nouvelle notion de trêve politique. Ça a été inscrit dans la Constitution. Alors en clair, après les élections, toute activité politique à visée électorale sera interdite jusqu'à un an avant le prochain scrutin. Les autorités présentent cela comme un moyen d'éviter les tensions permanentes provoquées par les débats politiques. Les opposants, eux, y voient une mesure potentiellement liberticide qui risque d'étouffer encore davantage les voix dissidentes au Bénin. Alors au fond, la question qui se pose désormais est assez simple, Arthur. Est-ce que le Bénin est en train de basculer vers un système dominé par un seul bloc politique constitué par les deux parties de la mouvance présidentielle, avec une opposition réduite à un rôle uniquement et purement symbolique? Il va falloir attendre les premières décisions de Romuald Ouadani pour le savoir.
1: Mathieu Milcan, rédacteur en chef adjoint à l'hebdomadaire Jeune Afrique, répondait à Arthur Ponchelet. C'est l'heure du regard hebdomadaire de Newton Ahmed Barry. Heureux qui, comme Macron, a fait un beau voyage à Nairobi. Je réécris Heureux qui, comme Ulysse, de Dubélé. Sauf que le sommet France-Afrique ou Afrique-France a pris des accents improbables et pas seulement anglais. Emmanuel Macron et l'Afrique, c'est décidément malentendu et maladresse.
18: Maladroit surtout, comme Macron en Afrique. Son « Hey, hey guys » de Nairobi, pour amener le silence dans une salle passablement bruyante, a fait écho à sa blague de mauvais goût de Ouagadougou sur Rock, qui est parti réparer la climatisation et a fini de lui faire une mauvaise réputation. Emmanuel Macron a été desservi par les circonstances. Il était venu annoncer la rupture à Ouagadougou en 2017, mais quand il est arrivé au pouvoir, des lignes de fracture souterraines dont il était difficile d'imaginer les implications et l'amplitude étaient déjà à l'œuvre. Il va en devenir l'exitoire par ses maladresses.
1: Alors, Nairobi, c'est une revanche ou un aggiornamento ?
18: Premier président français né longtemps après les indépendances africaines, il n'était en rien mêlé aux turpitudes de la France-Afrique. Il voulait inventer les codes d'un nouveau partenariat avec l'Afrique. Il pensait co-construire avec la jeunesse qu'il avait réunie à l'université de Ouagadougou en 2017. Il lui a manqué des clés pour comprendre l'Afrique. La trop grande décontraction a été vécue comme une banalisation de circonstances, une autre variante de la condescendance qui a toujours gouverné les relations de la France avec ses ex-colonies. Pourtant, il était sincère, il ne simulait pas Emmanuel Macron. Les néo-panafricains qui, en cette décennie 2010 finissante, fricotaient déjà avec les réseaux russes, lui ont bien savonné la planche. Ils ne l'ont plus lâché depuis.
1: Je comprends ce que vous voulez dire, alors je repose la question. Nairobi, revanche ou aggiornamento ?
18: Les deux, assurément. Un virage vers l'Afrique anglophone et une anglicisation du nom du sommet ont permis de contourner les susceptibilités, surtout dans l'ancien précaré. Les souverainistes frondeurs, qui narguent depuis Paris à Moscou, n'ont pas eu de quoi se réjouir. La participation des chefs d'État était plus que bonne. Nairobi a fait mieux que Bamako avec François Hollande en janvier 2017. 36 chefs d'État et 38 pays africains présents à Nairobi. Le pari est gagné. Emmanuel Macron n'a pas perdu la face. Est-ce qu'il y a eu un aggiornamento? Oui, à ce sommet, on n'a pas parlé politique, ce qui est inhabituel pour les sommets France-Afrique dont le mantra est politique. Depuis Bamako, avec le MEDEF comme invité d'honneur, il y avait eu une amorce pour la question économique. Mais à Nairobi, à entendre Macron, on n'était pas loin du trade, notre aide des États-Unis.
1: Mais alors, Newton Ahmed, faut-il qu'elle se renie la France pour préserver ses sommets avec le continent ?
18: Sur les questions qui font la France, les droits humains, la démocratie et le respect du droit international, elle est de plus en plus isolée. Il y a une sorte de retour en grâce de l'autoritarisme, un décalage dans les perceptions et les attendus. Pour une certaine opinion africaine, le mysticisme de pouvoir politique devrait épouser la morgue de Xi Jinping, la cruauté de Poutine et l'imprévisibilité de Trump. Emmanuel Macron, à leurs yeux, banalise trop la fonction au point de démonétiser la France. Une puissance, pour être respectée, doit inspirer la crainte. La France est devenue ordinaire et fauchée. Il en va certainement

0: 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Il est 12h56 en temps universel. Bienvenue dans le game avec Jennifer Lufot et cette semaine, bienvenue dans la polémique concernant le jeu vidéo Slay the Spire, deuxième du nom.
1: Oui, je me suis simplement demandé comment un jeu vidéo avec des avis très positifs peut en quelques jours seulement subir ce qu'on appelle du review bombing, soit une avalanche de revues négatives en très très peu de temps. On en parle tout de suite. Slay the Spire est un petit jeu de cartes indépendant sorti en 2019. Son principe, c'est d'affronter des ennemis et des créatures pour ensuite grimper une tour. Développé par le studio Megacrit, le jeu avait été salué par les joueurs et les critiques qui attendaient avec impatience son deuxième opus paru le 5 mars dernier en accès anticipé. C'est donc plus de 580 000 personnes qui se sont connectées simultanément sur la plateforme Steam pour le découvrir. Son succès est donc sans appel comparé aux 193 joueurs qu'il avait réunis lors de sa sortie en accès anticipé en 2017. Et pourtant, depuis le 5 mai dernier, c'est désormais des milliers d'avis négatifs qui envahissent les commentaires sur le jeu. Mais alors, qu'est-ce qu'il reproche à Slay the Spire 2 ?
0: J'ai une idée, c'est la présence d'une héroïne plutôt que d'un héros ?
1: Ah, ça aurait totalement pu être ça, hein. On commence à connaître ce côté sombre des joueurs. Mais non, il ne s'agit pas d'un problème lié au contenu du jeu, mais plutôt à un nom qui apparaît dans ses crédits, celui de Anita Sarkeesian. Je vous explique. Anita Sarkeesian est l'une des cibles du mouvement Gamergate qui, en 2014, regroupait des joueurs autour d'une campagne de harcèlement de développeuses et journalistes jeux vidéo. Anita Sarkeesian était prise pour cible à cause de ses recherches sur la représentation des femmes dans les jeux. Elle était donc accusée de ruiner les jeux en y intégrant de la politique et 12 ans plus tard, eh bien, elle reste dans le viseur des partisans du Gamergate, comme j'ai pu lire dans les commentaires d'une publication sur le site Reddit. Je cite « Ça faisait tellement longtemps que je n'avais pas entendu son nom, j'espérais qu'elle devait abandonner les médias et devenir serveuse. » Ou encore « Je n'ai jamais autant regretté d'acheter un jeu, je ne jouerai plus jamais à un de leurs jeux. » Tous ces commentaires parce que Anita Sarkeesian est notée comme consultante dans les crédits de Slay the Spire 2.
0: Jennifer, consultante, ça veut tout dire et n'importe quoi. Quel a été son rôle précisément ?
1: Eh bien, en fait, on n'en sait rien. Et ça rend tout ça encore plus absurde, puisqu'on ne sait pas si elle a travaillé sur les représentations ou si elle a, par exemple, participé à la conception de l'herbe dans le jeu. Mais le plus drôle dans tout ça, ce sont les commentaires contradictoires des personnes qui se plaignent de sa contribution, mais qui reconnaissent en même temps que le jeu est de bonne qualité. Et c'est là qu'on peut se demander s'il faut réellement donner de l'importance à ces attaques négatives. Car si le jeu est bon, ça signifie peut-être qu'Anita Sarkeesian fait justement du bon boulot, non ? Finalement, qui détruit les jeux vidéo ? Est-ce que c'est une femme ? Ou alors ceux qui contribuent à s'en juger ?
0: Et si vous me permettez une pointe de cynisme, l'avantage d'une polémique, c'est que cela fait parler du jeu. La preuve déjà avec votre chronique Jennifer Lufot à podcaster sur l'application RFI Pure Radio, tout comme c'était...
1: Finalement, qui détruit les jeux vidéo ? Est-ce que c'est une femme ? Ou alors ceux qui contribuent à s'en juger ?
0: Et si vous me permettez une pointe de cynisme, l'avantage d'une polémique, c'est que cela fait parler du jeu. La preuve déjà avec votre chronique Jennifer Lufot à podcaster sur l'application RFI Pure Radio, tout comme c'était...
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0: 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C'est l'heure d'un nouveau journal avec Gilles Moreau. Bonjour Gilles.
4: Bonjour Nicolas Brousse et à tout à l'heure pour le journal de 18h. Dans l'actualité, la mort au Nigeria d'un important chef du groupe État islamique tué lors d'une opération conjointe avec l'armée américaine. De son côté, Israël confirme la mort du chef de la branche armée du Hamas.
5: Un homme pré- Majesty Joe, producer Eric Makassi, Eli Tanki, Janti Kainz.

0: excellent week-end, fidèles auditeurs de la radio Moto Butembo Beni. Sinon, nous sommes déjà présents au studio pour vous présenter votre émission hebdomadaire. C'est l'émission telle que vous le savez, qui est intitulée « Sciences politiques et société ». Pour ce week-end, je suis à votre service, Moharab Sadiq Vespasien. Je suis masterant à l'Université catholique du Graben en domaine des sciences juridiques, politiques et administratives. Je fais la filière de sciences politiques dans l'orientation de gouvernance sécuritaire et défense. Sinon, nous sommes déjà là pour vous servir. Et la technique est assurée par Monsieur Kaeni. Dieu merci. À tout à l'heure, nous sollicitons votre attention pour que vous puissiez découvrir notre thématique du jour. Je le disais tantôt, fidèles auditeurs, que c'est votre émission Sciences politiques et société. Pour ce week-end, nous tenons à saluer tous les politologues de la ville de Butembo, tous les professeurs politologues. Là, nous voyons le prof Moana Benéroge. Et puis, tout le monde, tous ceux qui nous captent, tous les auditeurs, nous sommes fiers que vous nous captiez partout où vous vous retrouvez. Le week-end passé, nous avons décortiqué le thème qui cadrait avec l'étude comparative du régime dictatorial du feu Mobutu et celui de Félix Tshisekedi. Donc c'est un régime mixte. Voilà. Nous avons démontré au moins au cours de cette émission, à partir de notre invité du jour, le professeur Kizito Gaucher, que pendant le régime de Mobutu, il s'agissait de la dictature ou la centralisation des pouvoirs entre les mains d'un seul individu. Alors que dans le régime mixte, il s'agit de l'amalgame entre certaines caractéristiques du régime parlementaire et ceux du régime présidentiel. Voilà ce que nous avons chuté en disant que à l'époque de Mobutu, où il y avait au moins la centralisation du pouvoir, il y avait au moins quand même un ordre par rapport à ce que nous sommes en train de vivre aujourd'hui, surtout avec les phénomènes de la démocratisation qui a conduit au multipartisme. Aujourd'hui, nous vivons un multipartisme qui est presque incontrôlé dans notre pays. Et alors, chers auditeurs, au cours de l'émission de ce week-end 9 mai, nous allons découvrir une thématique. Ça fait la une de la politique congolaise en essayant de confronter cette actualité et aux différentes théories de la science politique. Nous avons intitulé la thématique du jour « Évolution ou régression de la démocratie ». En d'autres termes, à l'époque où nous sommes, en République démocratique du Congo, est-ce que la démocratie congolaise connaît une évolution ou alors elle connaît une régression ? Voilà la thématique que nous allons présenter pour ce samedi. Donc, ainsi donc, s'il faut entrer dans le vif du débat, nous allons d'abord partir des contextes selon lesquels, à partir de l'année 2019, après l'élection présidentielle, celle qui a conduit le président actuel Félix Antoine Tshisekedi, la RDC a connu une alternance pacifique. On dira mieux que c'est la première alternance d'ailleurs à la tête de ce pays, une alternance pacifique, démocratique et civilisée, où, mais pendant laquelle le président, l'ancien président Joseph Kabila a cédé le pouvoir de façon pacifique à l'actuel président Félix Antoine Tshisekedi. Disons que c'était en 2009, à l'issue de l'élection présidentielle qui s'était tenue en 2018. Bien sûr. Mais alors, aujourd'hui, donc, il y a la possibilité, donc, aujourd'hui, avec ce que nous sommes en train de ressentir, avec la dernière sortie du président de la République devant la presse kinoise, ou alors on peut dire devant la presse congolaise, le président a exprimé le vœu de briguer un troisième mandat si le peuple le lui demande. Selon le président, si le peuple le lui demande, il est prêt à poursuivre ses combats, il est prêt à lutter à travers le troisième mandat. Or, si le peuple le lui demande, c'est que le peuple a accepté cette demande à travers la voie référendaire. C'est-à-dire, il y aura peut-être un référendum auquel sera appelé le peuple congolais pour que ce dernier lui autorise ou pour que celui-ci lui donne la chance de briguer le troisième mandat. Voilà le contexte sur lequel nous sommes partis. Et alors, à partir de cet agissement du président de la République, il y a lieu de se poser des questions. Pourquoi le président est agi, bien, il ne veut pas céder. Il est agi à briguer un troisième mandat. Est-ce qu'il faut se dire qu'il s'agit d'une volonté politique d'organiser l'élection présidentielle afin d'empêcher donc l'alternance à la tête du pays, alors que même le référendum est une forme d'élection, mais on trouve le président a dit devant tout le monde qu'il n'est pas opportun, mais que ce ne sera pas possible d'organiser les élections à 2028, vu que une partie de la République est sous occupation étrangère. Autrement dit, aussi longtemps que le Nord Kiev et le Sud Kiev seront sous occupation rwandaise, il n'y aura pas d'élection. Alors que il envisage même le changement de la Constitution à se servir par voie référendaire, donc à se servir des référendums. Or, le référendum ne peut être organisé que si le peuple est allé se prononcer. Donc, on trouve que le référendum, c'est aussi une forme de faire l'élection. S'il faut prendre le régime actuel, nous sommes dans un régime purement démocratique, dans sa dimension de régime mixte. En revenant des principes de la démocratie, aujourd'hui, est-ce qu'on se rend compte qu'il y a respect des droits humains? Il y a plusieurs opposants qui sont... Les droits humains, avec toutes les guerres que nous sommes en train de mener, la population est victime de plusieurs affres. Nous avons aussi le manque d'expression. Parce que le manque d'expression dans l'État congolais se justifie par le fait de dire le contraire à la pensée de l'Union sacrée. À ce moment-là, on sera qualifié de ceci ou de cela, on sera qualifié d'étranger, on sera qualifié d'M23. Mais il faut aussi parler, est-ce qu'il y a l'état des droits? Parce que l'état des droits est l'une aussi des caractéristiques principales de la démocratie. L'état des droits, est-ce qu'il y en a? On trouve que plusieurs fois, la gouvernance, est-ce que les autorités et les civils, donc les administrants et les administrés, sont tous soumis à la même loi et ils exécutent des peines de la même façon? À vous fidèle auditeur de Conglire. Nous avons également l'oppression de l'opposition. Ce qui semble nous renvoyer au retour vers le mobutisme, alors que Mobutu même, il a été ce qu'il a été, nous le savons, au moins quand même, nous reconnaissons dans son règne, il a été à mesure d'instaurer la sécurité. Chose que nous ne retrouvons pas aujourd'hui. Mais alors, parlant du changement de la Constitution, quels sont les enjeux que nous pouvons retenir? Pour le pouvoir, on peut analyser que les enjeux du pouvoir en place de se maintenir, d'envisager les changements constitutionnels, c'est que bon, le pouvoir actuel veut se pérenniser et il ne veut pas donc céder le bateau de commandement. Mais alors, quelle est notre part comme population? Le peuple gagne quoi à travers les changements de la Constitution que plusieurs sont en train de soutenir et d'autres sont en train de rejeter? C'est tous les cas de l'Union sacrée appuie, alors que ceux qui ne sont pas dans le pouvoir, ils sont en train de rejeter les changements constitutionnels. Pour le peuple, c'est inopportun, parce que le peuple ne trouve aucun avantage. Le peuple ne trouve aucun avantage de changer ou de réviser la Constitution. Bien sûr, encore qu'il y a une sorte d'obscurité, les matières qui doivent être retouchées ne sont pas encore précises, ce qui met alors la population dans une confusion. 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Fidèles auditeurs, on est en train de faire une petite traduction à Kiswahili. La question principale c'est que partant de ce que nous avons dit, les principes démocratiques ne sont pas respectés. En imposant, donc, disons, en imposition avec la loi de la pensée de l'Union Sacrée, donc l'Union Sacrée du président qui accompagne sa vision avec tous ses conglomérats, Donc les députés et tout le monde qui est membre de l'Union sacrée, qui soutient coûte que coûte les changements constitutionnels, et le président en train de rejeter les élections, mais au moins il soutient le référendum. On se pose la question, s'agit-il d'un régime démocratique ou pas? Ou est-ce que, à d'autres termes, s'il faut revenir à la thématique même, le régime démocratique dans notre pays connaît une évolution ou alors il connaît une régression? À partir de cette confusion, laquelle confusion se justifie par la violation d'abord des principes démocratiques? Bon, donc dans les faits, les principes démocratiques ne sont pas respectés, mais alors dans la pratique, on semble revenir vers certains faits, donc les manifestations du régime autoritaire ou les manifestations du régime dictatorial. C'est ce qui nous pousse à croire qu'il n'y a ni, donc nous ne sommes ni dans la démocratie, ni dans la dictature, parce que dans les faits, on vit la démocratie. Donc, selon les faits, il se passe, il y a une démocratie qui est instaurée en République démocratique du Congo, alors que la pratique démontre autre chose. Dans ce sens, il y a lieu de nous dire que nous sommes dans une démocratie. Qu'est-ce que nous allons appeler donc la démocratie? La démocratie, c'est cette confusion qui règne entre le régime dictatorial et le régime démocratique. Dans les faits, on nous parle de la démocratie, mais nous ne vivons pas la démocratie. Donc, dans la pratique, il y a donc un méli-mélo. On revient dans les régimes presque dictatorial ou dans les régimes qui est autoritaire. Voilà. Et on aboutit bien sûr ce que nous avons appelé la démocratie. 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Fidèles auditeurs de la radio moto Butembo Beni, vu que l'heure nous est très jaloux et nous sommes presque à la fin de notre émission intitulée Sciences politiques et société, nous avons juste conclu que le vécu quotidien politique de la République démocratique du Congo ne reflète pas la démocratie active, mais la démocratie concrète. Au contraire, nous vivons une confusion des régimes. C'est-à-dire le régime qui est à place semble une confusion. C'est une confusion entre les principes de la démocratisation, mais aussi des faits des régimes autoritaires. C'est pourquoi nous avons abouti à la conclusion selon laquelle nous vivons dans une forme de démocratie. À la présentation de cette émission, nous avons été Muharab Sadiq Vespasien, master en sciences politiques dans l'orientation de gouvernance sécuritaire et défense à l'Université catholique du Graben. Nous tenons à saluer tous les auditeurs. Vos réactions, nous les patientons, nous les attendons. Le samedi prochain, nous allons donc revenir sur les pistes de solutions pour mettre fin à ce régime de confusion. Merci beaucoup pour nous avoir suivis. Nous vous fixons un prochain rendez-vous. Au revoir.
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0: 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Prière du soir Kiro, Seigneur Jésus-Christ, nous te remercions tous de cette belle journée que nous venons de passer ensemble. Nous voici près de toi, plein d'espoir pour demain. Nous te présentons tout ce que nous avons et tout ce que nous sommes. Nous t'implorons le pardon de toutes nos fautes. Nous te demandons aussi la force et la grâce de ne jamais rien décourager dans les combats de la vie qui nous attend. Amen. Au nom du Père,
1: au nom du Père et du Fils et du Saint-Esprit.
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4: Auditeurs, auditrices de Radio Moto Boutembo Beni, bienvenue à suivre ces flashs de formation. Plusieurs habitants de la ville de Goma.
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4: Auditeurs, auditrices de Radio Moto Boutembo Beni, bienvenue à suivre ces flashs de formation. Plusieurs habitants de la ville de Goma, Ture Ushindi Kijimboshi, Oswald indique que le constat est renforcé par la manifestation des troubles mentaux qui sont à l'origine des troubles psychologiques, dont les addictions aux produits psychoaffectifs et les conflits armés, la crise économique et autres conduisant à des conséquences très horribles, notamment l'anxiété, la dépression, les tentatives de suicide. Et autre chose, vous le suivrez dans nos prochaines éditions. Et l'organisation hydraulique Sa Frontière IFRO a tenu son assemblée générale ordinaire et élective 2025, ce samedi 16 mai 2026. Les activités relatives au Ilié d'Aline.

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2: Merci de nous écouter. Voici le journal qui commence par les grands titres.
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2: Début de la tournée pastorale de confirmation à zone centre du diocèse de Boutembo-Béni ce samedi 16 mai 2026. À la paroisse cathédrale où il a entamé cette tournée, l'évêque du diocèse de Boutembo-Béni a invité les 865 désormais confirmés à vivre les dons de l'Esprit-Saint. Et à Goma, la situation sécuritaire actuelle pointée parmi les facteurs de troubles mentaux pour pallier à ce problème. Le centre médical AFIA acquis une structure œuvrant dans la santé mentale s'engage dans la formation de leaders communautaires qui seront à leur tour des ambassadeurs de la santé mentale dans la communauté. Bien merci Kaini à la mise en onde. Bienvenue au détail dans cette édition tout à l'heure. À l'occasion du 28e anniversaire de sa nomination à la tête diocèse, l'évêque de Boutembo-Béni a conféré les sacrements de confirmation à plus de 865 chrétiens à la paroisse Mater Ecclesiae ce samedi 16 mai 2026. Parmi les heureux du jour, on note 48 prosélytes. Il les a invités à bien vivre les dons de l'Esprit-Saint, à se détournant des lieux dangereux qui abîment la foi. Reportage d'Anima aussi.
5: C'est dans une joie immense que la messe a débuté à l'église mère du diocèse. Entourée de 10 prêtres, l'ordinaire du lieu a prêché que les dons de l'Esprit Saint doivent être utilisés pour affermir la foi et non pour nourrir les antivaleurs. Le père évêque a cité notamment la forte consommation de boissons alcoolisées, les chavres et la débauche. Par la confirmation, vous êtes invité à servir le Seigneur. Cela vous permettra de vous préserver des antivaleurs, en particulier de la consommation de boissons fortement alcoolisées, notamment fumer les chavres, ainsi que de fréquenter les fumoirs. Après son homélie, l'évêque a imploré l'Esprit Saint avant de procéder à l'administration du sacrement aux chrétiens préparés pour la cause. Vers la fin de la célébration, l'abbé Kiré Roger Kabuyaya a remercié l'évêque pour sa sollicitude paternelle et pour ses 28 ans de service depuis sa nomination comme pasteur de Boutembo-Béni par le pape Jean-Paul II. À l'occasion de l'anniversaire de sa nomination, le 16 mai 1998, par le pape Jean-Paul II, nous lui souhaitons plein de succès. Depuis 28 ans, il accomplit son travail avec courage et foi pour notre diocèse de Boutembo-Béni. Notons que la cathédrale ouvre ici la tournée de confirmation dans la zone pastorale centre du diocèse.
2: Merci beaucoup, Dani Moïse, pour ces reportages. Autre chose

0: Cette édition du journal, c'est Mgr Sékou Lipalukou Melkisedek qui a procédé ce samedi 16 mai 2026 à la bénédiction d'un nouveau bâtiment à la paroisse Mater Ecclesiae de la cathédrale. L'édifice est destiné à la cuisine pour les visiteurs. À cette occasion, l'ordinaire du lieu, qui salue la générosité des fidèles, a lancé un vibrant appel à l'unité. Après la réunion du conseil paroissial, l'évêque, accompagné des membres de ce conseil, a d'abord visité cet ouvrage érigé dans la cour de la cathédrale, non loin de la salle Benoît XVI. Et par la suite, il a procédé à la bénédiction de cet espace conçu pour accueillir une cuisine moderne. L'ordinaire du lieu a chaleureusement remercié les chrétiens pour leur implication tout en les encourageant à demeurer unis pour mener à bien d'autres projets communautaires.
1: J'ai saisi cette occasion pour remercier les chrétiens de la paroisse cathédrale pour leur générosité. Ils ont compris que l'Église est taillée. Je les exhorte à aller là-bas car l'union fait la force.
0: Notons que la paroisse cathédrale s'étend sur plusieurs secteurs, à savoir Vutrehe, Munzambae, Matanda, Cathédrale, Mahero, Vulamba, Kavitero, Vusenga, Mahero 2, Vungibe, Kaundura ainsi que Komba. Un tridoum de prières et d'enseignement est annoncé à la paroisse Sainte-Croix de Tchawiri au diocèse de Boutembo-Béni. Ces activités qui rentrent dans le cadre de la célébration du 8e anniversaire d'existence de cette entité ecclésiastique iront du lundi 18 mai au 20 mai, jour de la fête même. Les chrétiens se préparent déjà quant à ce. Au cours d'une interview avec Radio Moto Boutembeni, le père curé Hubert de Losti sur YOA a indiqué que l'animation de ce tridôme est confiée aux pères assomptionnistes Vianney Tali Wateka. Les enseignements porteront sur le thème, je cite, « Comment s'y sanctifier à travers l'offrande ?» Les curés appellent les chrétiens à y prendre part massivement. Les activités débuteront lundi à partir de 14h à l'église paroissiale de Tchawiri.
2: Oui, au niveau de notre paroisse Sainte-Croix, nous sommes en train de préparer l'anniversaire des 8 ans d'érection de notre paroisse, donc d'existence, le 20 mai 2026. Et à cette occasion, nous avons pu préparer un tridium qui prépare aux fidèles à cet événement donc, à partir du lundi 18 mai 2026. Le programme commencera chaque fois à 14h par le chapelet. Après, suivra la louange. Donc, nous appelons tous les fidèles à venir nombreux, ceux de notre paroisse, ceux des autres paroisses environnantes et toute personne qui a la volonté d'être nourrie spirituellement est appelée à venir participer à ces enseignements.
0: À propos accueilli par Dani, moi aussi, et par ailleurs, la paroisse de Tchawiri confiée aux canoines réguliers de l'ordre de la Sainte-Croix s'unit par la prière à son ordre qui va accueillir 5 nouveaux prêtres. L'ordination sera conférée le jeudi 21 mai à la cathédrale par Mgr Sékou Lipalukou Melkisedek. Et l'Organisation hydraulique sans frontières, IFRO, a tenu son assemblée générale ordinaire et élective 2025 ce samedi 16 mai 2026. Les activités relatives ont eu lieu dans une des salles de conférence de l'hôtel Ivatiro. Les membres de IFRO, partenaires invités et autorités politico-administratives locales étaient tous rassemblés pour évaluer les activités de l'an passé, projeter 2026 et voter le nouveau cadre du conseil d'administration et de la commission des contrôles. Stanley Mwindo était de la partie pour Radio Moto Boutembeni.
3: Après le discours d'ouverture, dont le mot de bienvenue de la présidente du conseil d'administration et celui du représentant du maire pour lancer l'activité, il s'en est suivi la lecture des différents rapports. Le directeur de projet, qui a attiré notre attention, a brossé la situation depuis janvier 2025. L'IFRO a évalué l'an passé avec 4 grands ISEF. Tous ces projets ont été exécutés en territoire de Lubero et Beni. En tout et pour tout, l'organisation se félicite de l'exécution de toutes les activités auprès des bénéficiaires majoritairement des vulnérables. Kaindo Kwirakiwe Richard, chef de projet à l'IFRO, a indiqué cependant qu'en dehors de la sécurité, dont les zones d'intervention,
4: ça fait 5 mois sans activité, donc depuis août jusqu'à la fin de l'année 2025, on a

0: Pas d'activité. C'est l'année la plus creuse sur le plan mondial parce qu'il y a Trump, USAID, or il y a qui bénéficiait de ces fonds-là. Alors à partir de ces fonds, et aussi, il nous faut travailler parce qu'aussi, il n'y a pas eu d'allocation de fonds humanitaires parce que c'est toujours à partir de ces fonds-là que nous avons des activités. Les projets se sont bien déroulés malgré les conditions parce que les projets ont été exécutés beaucoup plus dans la zone occupée par les M23. Donc, la zone d'Alimbongo.
1: Malgré cette situation lassée, elle prévoit encore d'autres. La lutte contre les érosions en vue de
0: pouvoir aménager trois additions. Sources, nous avons la formation des membres des différentes structures d'accompagnement. Pour ce qui est de l'assainissement, 25 porte-écoles, 40 fossats, les douches au niveau des fossats 40. Pour ce qui est de l'environnement, nous sommes en train d'envisager la lutte anti-érosive, la lutte contre la déforestation.
1: Après ces différents rapports, les élections de nouveaux commissions de contrôle ont pris place. Kavira Fazila Géraldine préside le conseil d'administration et sera secondée par Kakule Kamwira. Pour sa part, Meso Katungulisi présidera la commission de contrôle. Ils seront aidés par d'autres membres de leurs équipes et tous les participants. Tous ont promis travailler pour la bonne évolution de l'ONG IFRO.
2: Et plusieurs habitants de la ville de Goma présentent des problèmes de santé mentale ou... Ils sont exposés au regard de multiples difficultés qu'ils traversent actuellement à cause de la crise. Le constat vient du coordinateur Grand Nord qui vous d'une structure dénommée Centre médical Afia Akil qui a pour mission la promotion de la santé mentale au sein de la communauté congolaise au travers des programmes bien structurés. Ushindi Kinjiboshi Oswald indique que ce constat est renforcé par la manifestation de nombreux facteurs à l'origine de troubles psychologiques, dont les addictions aux produits psychoactifs, les conflits armés, la crise socio-économique et autres conduisant à des conséquences très horribles, notamment l'anxiété, la dépression, des tentatives de suicide, les sentiments antisociaux, etc. Face à cette situation, les responsables de Afia qui appellent les habitants à prendre conscience et à unir leurs forces pour y remédier.
3: Nous savons qu'ici, dans notre partie, surtout l'est du pays, nous traversons des moments très difficiles. Et dire que la santé mentale sera négligée, ce serait vraiment un grand problème. Regardez ici à Goma comment l'alcool, fortement dosé si je peux dire cela, avec 1000 francs, on peut devenir ivre à tout moment. Regardez comment la guerre a détruit beaucoup de familles actuellement. À Goma, nous sommes en train de traverser des périodes, en tout cas, économiquement difficiles. Et tout cela, ce sont des facteurs qui impactent ici la santé mentale de la population ici à Goma. On peut parler même des décrochages scolaires. Avec les conséquences, quand il y a la guerre, il n'y a pas d'argent, il y aura les enfants qui ne vont pas étudier. Et tout cela, ça va impacter sur la santé mentale. Il faut être dans un groupe. La vie économique est très dure ici. Il faut la résilience, mais la résilience au sein de la communauté. Il faut qu'il y ait une solidarité ensemble pour que nous puissions nous soutenir entre nous, pour que nous puissions aller de l'avant.
2: À propos, notre correspondant, à partir du 11 mai jusqu'à ce samedi 16 mai 2026, les centres médicaux Afia, ils ont pour mission d'observer les signes précurseurs des problèmes de santé mentale auprès des membres de l'artisé et les orienter vers des structures nécessaires. Et l'écrivain Serge Archer, il est du Congo à partir de sa partie orientale. Il s'est exprimé vendredi 15 mai 2026 au cours de la présentation participant du colloque scientifique organisé par l'Université de l'Assomption au Congo IAC. Parlant de son intérêt, il a indiqué qu'il s'agit d'un cas de garde pour lui, une histoire écrite par les étrangers n'est pas authentique.
4: Mon écriture, c'est une écriture qui est engagée avec la thématique de la... J'écris pour refuser de m'effacer avec mon peuple. Lorsqu'une société cesse de se souvenir de ses blessures, de ses morts, de ses résistances et de ses combats, elle commence à disparaître de la mémoire collective du monde. Et ça, c'est un grand problème. Aujourd'hui, nous sommes les victimes. Qu'est-ce qui nous fait penser que demain, nous ne serons pas présentés pour des bourreaux ou comme l'histoire ne sera pas changée, elle ne sera pas falsifiée.
2: Et dans l'ouvrage intitulé... Les damnés de la République, l'écrivain décrit l'histoire d'un pays fictif qui traverse une histoire similaire de celle de la République démocratique du Congo, un pays secoué par la guerre. Parlant de cet ouvrage, Serge Moulimani a indiqué que l'objectif d'écrire ces livres est de monter et de montrer à la face du monde que l'on peut vaincre la guerre par la résilience et le patriotisme.
4: Requiem pour les damnés de la République.

0: Et l'ensemble de ces récits vont dans le sens de la résilience, de la résistance et de la reconstruction. Requiem pour les damnés de la République rappelle que malgré ces complots, il faut que le peuple soit patriote, il faut que le peuple soit un peuple héroïque.
1: Et on a ajouté quelque chose. Hein. Il faut dire que les autres ouvrages présentés par Moulimani sont notamment « Les bonheurs au quotidien » et « Ce que la guerre n'a pas à tuer ». Et dans tous ces ouvrages, hein, l'écrivain prône la résilience et la résistance. Ces ouvrages sont déjà disponibles à Boutembo, OP, le retrouver à l'UAC au prix de 10$. Les livres « Requiem pour les damnés de la République » Et est-ce que la guerre n'a pas tué, et à 20$ américains, l'essai philosophique Le bonheur au quotidien. Notons que Serge Moulimani est un poète et écrivain de l'Est de la République démocratique du Congo. Et en sport, sa transition à Ligue nationale de football division 2, les matchs étaient au rendez-vous ce samedi 16 mai 2026 au stade André de Van Velle. À première rencontre, l'AS Makomi du territoire de Lubero s'est imposé sur l'FC Étincelle de Boutembo sur une note de 2-1. Il y a ces gros matchs, victoire de l'AS Kabasha de Goma sur les DC Virunga aussi de Goma par 1-0. C'était donc un derby 100% gomatracien. Et à Ligue nationale de football division 1, l'AS Vita Club enchaîne une troisième victoire consécutive. L'équipe de Kinshasa a eu raison de Manema Union de Kindu par 1-0. C'était au stade de Tout-Puissant Mazembe. Et à Ligue nationale de football division 1, l'AS Vita Club enchaîne une troisième victoire consécutive. L'équipe de Kinshasa a eu raison de Manema Union de Kindu par 1-0. C'était au stade de Tout-Puissant Mazembe.

de 100 et ça sera donc à l'Itava. À Malende, des rencontres très disputées sont au programme. Au stade de Mihanza, il y aura donc première affiche l'ACAMI à Mukura et à 16h, Vita de Chirao croisera la JSK qui est la jeunesse sportive de Katambi dans une autre rencontre qui s'annonce également intense. Voilà tout pour ces informations des sports et les informations générales. Je m'appelle Ghislain Kiombwe. Passez une excellente soirée accompagné des programmes de Radio Moto Boutin Béni. Dieu merci, Kaini était à la mise en onde, assisté d'Arsène Capissa.

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1: Mesdames, mesdemoiselles et messieurs, bienvenue à l'écoute de notre carnet de communiqués.

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Du fond de notre cœur, nous famille Katondo, vous remercions très sincèrement pour les gestes amicaux et affectifs dont vous nous avez témoigné lors de la naissance officielle de maman Kabuo Motsuba Luanzo Chantal, épouse à Katondo Moussa et Joseph. Nous en avons été très réconfortés car nous y avons vu la main puissante de Dieu. Soyez-en bénis infiniment pour la famille Katondo, Katondo Moussa et Joseph, et Moussa Katondo Valence, au signé ce communiqué. Il est porté à la connaissance de tous les ressortissants de Muhangi et ceux qui ont étudié à l'Institut Rumira qu'une réunion sera tenue à leur intention ce dimanche 17 mai 2026. Motif: la construction du monument jubilaire à l'Institut Rumira, constitué de 3 salles de classe. Pour rappel, l'Institut Rumira va célébrer ses 75 ans d'existence le 23 mai 2026. Notre souhait est que ces 3 salles de classe soient bâties avant la date susmentionnée. Venez avec vos contributions pour la réalisation de cette œuvre jubilaire. Et lieu Itave Butembo, dans la salle numéro 11, à face du laboratoire central de l'ICG, à partir des 13 heures. Pour le comité urbain de pilotage, Katembo Baloti Hubert, le président, a signé ce communiqué. Communiqué de la COPEX SODAC.
Il est porté à la connaissance de tous les membres de la COPEX SODAKE qu'une assemblée générale ordinaire sera organisée à l'orientation le dimanche 17 mai 2026 dans la salle Reine de la Paix, Maria Mama, à partir de 12h30. Cette assemblée permettra d'évaluer les activités de l'exercice 2025 et d'échanger sur l'avenir de la COPEC. Votre présence est vivement souhaitée. Notez bien. La participation à l'Assemblée générale ordinaire est conditionnée par la présentation de la carte des membres ou du carnet d'épargne. Assemblée vers un monde sans pauvreté. Pour la COPEC SODAKE, Paul Stuka, le gérant, a signé ce communiqué. 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

dans un fauteuil roulant. Et nous avons tous, vous savez, nous avons tous un fauteuil roulant là, au fond de la tête, au fond du cœur. Un fauteuil roulant qui ne se voit pas forcément. Alors cette chanson pour se dire courage, on a besoin de toi, tu sais. Tel que tu es, comme tu es, là où tu es, là où tu vis. Mais courage, parce que on a besoin de toi, tu sais.

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Et bien sûr que vous avez compris, que vous avez compris que cette chanson était une chanson de Pâques. Eh bien, vous avez raison. Cette chanson était une chanson de Pâques. Pourquoi ? Parce qu'on y parlait d'un passage dans cette chanson. Rappelez-vous, on y parlait du passage de la nuit au petit matin. On y parlait du passage de la peur au courage. Alors s'il arrive parfois que nous baissions les bras parce que c'est trop difficile, rappelons-nous une chose, c'est que Dieu, lui, nous aime à l'infini.

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4: 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Merci de nous rester fidèles pour vous informer. À la une de cette édition, début de la tournée pastorale des confirmations en zone centrale diocèse de Butembo Beni, ce samedi 16 mai 2026, à la paroisse cathédrale où il a entamé cette tournée, l'évêque a invité les 865 désormais confirmés à vivre le don de l'Esprit-Saint. À Goma, la situation socio-sécuritaire actuelle est pointée parmi les facteurs des troubles mentaux. Pour pallier ce problème, le centre médical Afia Akeli, une structure œuvrant dans la santé mentale, s'engage dans la formation de leaders communautaires qui seront à leur tour des ambassadeurs de la santé mentale dans la communauté. C'est tout pour les grands titres. Voici l'intégralité de votre journal. Nous l'avons annoncé au sommaire, à l'occasion du 28e anniversaire de sa nomination à la tête du diocèse de Butembo Beni, l'évêque de Butembo Beni a conféré le sacrement des confirmations à plus de 865 chrétiens à la paroisse Mater Ecclesiae ce samedi 16 mai 2026. Parmi les heureux du jour, on note 48 prosélytes. Il les a invités à bien vivre le don de l'Esprit-Saint en se détournant des lieux dangereux qui abîment la foi. Reportage d'Annie Mouaussi.
5: C'est dans une joie immense que la messe a débuté à l'église mère du diocèse. Entourée de 10 prêtres, l'ordinaire du lieu a prêché que les dons de l'Esprit-Saint doivent être utilisés pour affermir la foi et non pour nourrir les antivaleurs. Le père évêque a cité notamment la forte consommation de boissons alcoolisées, le chavre et la débauche. Par la confirmation, vous êtes invité à servir le Seigneur. Cela vous permettra de vous préserver des antivaleurs, en particulier de la consommation de boissons fortement alcoolisées, notamment fumer les chavres ainsi que la débauche. Évitez de fréquenter les fumoirs. Après son homélie, l'évêque a imploré l'Esprit Saint avant de procéder à l'administration du sacrement aux chrétiens préparés pour la cause. Vers la fin de la célébration, l'abbé Kiré Roger Kabuyaya a remercié l'évêque pour sa sollicitude paternelle et pour ses 28 ans de service depuis sa nomination comme pasteur de Butembo Beni par le pape Jean-Paul II. Nous remercions Monseigneur l'évêque à l'occasion de l'anniversaire de sa nomination. Le 16 mai 1998, par le pape Jean-Paul II, nous lui souhaitons plein de succès. Depuis 28 ans, il accomplit son travail avec courage et foi pour notre diocèse de Butembo Beni. Notons que la cathédrale ouvre ici la tournée de confirmation dans la zone pastorale centre du diocèse.
4: Toujours en religion, Mgr Sekolipa Luc Melchisedec a procédé ce samedi 16 mai 2026 à la bénédiction d'un nouveau bâtiment à la paroisse Mater Ecclesiae de la cathédrale. L'édifice est destiné à la cuisine pour les visiteurs. À cette occasion, l'ordinaire du lieu, qui salue la générosité des fidèles, a lancé un vibrant appel à l'unité. Après la réunion du conseil paroissial, l'évêque, accompagné de membres de ce conseil, a d'abord visité cet ouvrage érigé dans la cour de la cathédrale, de la salle Benoît XVI. Par la suite, il a procédé à la bénédiction de cet espace conçu pour accueillir une cuisine moderne. L'ordinaire du lieu a chaleureusement remercié les chrétiens pour leur implication tout en les encourageant à demeurer unis pour mener à bien d'autres projets.

0: projet communautaire.
1: J'ai saisi cette occasion pour remercier les chrétiens de la paroisse cathédrale pour leur générosité. Ils ont compris que l'Église est taillée. Je les exhorte à aller là-bas car l'union fait la force.
0: Notons que la paroisse cathédrale s'étend sur plusieurs secteurs, à savoir Votee, Munzampai, Matanda, Cathédrale, Mahero, Bolamba, Kavetero, Vosenga, Mahero 2, Vunkibe, Kauntura et Sike Komba. Nous venons d'accueillir sur ce plateau Madame Joëlle Mwenge. Bonsoir.
2: Bonsoir, Révérend Père.
0: Avec vous, nous continuons la page religieuse.
2: C'est toujours la religion, la reprise du voyage à pied vers Namugongo pour les chrétiens de Butembo Beni ainsi que ceux du diocèse de Luganda. Ainsi que celle du diocèse ougandais de Kasese n'a pas eu lieu dans la matinée de ce samedi 16 mai 2026. À la base de cette suspension, une alerte sanitaire lancée dans la soirée de vendredi 15 mai 2026 par le ministre ougandais de la Santé. C'est après la réapparition de la maladie à virus Ebola en Ouganda. Selon les autorités sanitaires ougandaises, une personne en provenance de la RDC est décédée d'Ebola vendredi sur le sol ougandais. Cette personne aurait traversé la frontière congolo-ougandaise via Bundibugyo en direction de Kampala. L'information sur la suspension de ce pèlerinage a été confirmée ce samedi par Francis Hepi, secrétaire du sanctuaire de Kawiri en Ouganda. Il précise que tous les pèlerins qui ont effectué les déplacements à pied ont été testés négatifs à cette maladie à Kawiri. Selon lui, les autorités ougandaises ont déjà échangé avec les responsables de l'église au sujet de cette situation sanitaire. Les autorités indiquent que la suite des mesures sera connue après l'adresse du président ougandais Yoweri Museveni concernant l'évolution de la situation dans ce pays. Nous écoutons Francis Hepi au micro d'Héritier Ndunda.
3: Vendredi soir, le ministère de la Santé a alerté sur un cas à provenance de la RDC. Après les tests, il a été constaté que la personne était positive à la maladie à virus Ebola. C'est ainsi que les Ougandais vivant à la frontière avec la RDC ont été appelés à la vigilance, ainsi que ceux de l'Ouganda, notamment des paroisses de Nyakaya, Kyabikere et Kasanga, à patienter au niveau de Kawiri. Les pèlerins pédestres ont été testés négatifs à la maladie. Leur température corporelle était taougandais et un s'exprimera, il donnera des orientations concernant l'ensemble du pays.
2: C'est depuis le vendredi 15 mai 2026 que groupe de pèlerins du diocèse de Butembo Beni marche à pied et effectue un pèlerinage pour Namugongo afin de participer à la commémoration des martyrs de l'Ouganda le 3 juin prochain.
0: Merci beaucoup, Joël. Nous restons toujours en religion. Être don de prière et d'enseignement est annoncé à la paroisse Sainte-Croix de Chawiri, au diocèse d'Entre, dans le cadre de la célébration d'existence de cette entité ecclésiastique, à Hubert Delou et à Liwateka. Appelle le
4: paroisse. Notre paroisse doit d'exister. Préparer être doum qui prépare aux fidèles à cet événement dans partout du lundi 18 mai 2026. Le programme commencera chaque fois à 14h par le chapelet. Après, suivra la louange. Donc, nous appelons tous les fidèles à venir nombreux, ceux de notre paroisse, ceux des autres paroisses environnantes et toute personne qui a la volonté d'être nourrie spirituellement est appelée à venir participer à ces enseignements.
0: Père curé Hubert Delosti au micro de Dani Moussi. Par ailleurs, la paroisse de Chawiri, confiée aux chanoines réguliers de l'ordre de la Sainte-Croix, s'unit par la prière à son ordre qui va accueillir 5 nouveaux prêtres. L'ordination sera conférée le jeudi 21 mai en la cathédrale par son Excellence Monseigneur Sekolipadok Melchisedek. Nous changeons de chapitre dans ce journal. En société, l'organisation hydraulique sans frontières, IFRO, a tenu son assemblée générale.

0: ordinaire et évaluative 2025, ce samedi 16 mai 2026. Les activités irrelatives ont eu lieu dans l'une des salles de conférence de l'hôtel Ibatsiro. Les membres de l'IFRO, partenaires, invités et autorités politico-administratives locales étaient tous rassemblés pour évaluer les activités de l'an passé, projeter 2026 et voter le nouveau cadre du conseil d'administration et de la commission de contrôle. Stanley Muhindo pour les détails.
1: Après le discours d'ouverture, dont le mot de bienvenue de la présidente du conseil d'administration et celui du représentant du maire pour lancer l'activité, il s'en est suivi la lecture des différents rapports. Le directeur de projet, qui a attiré notre attention, a brossé la situation depuis janvier 2025. L'IFRO a évalué l'an passé avec quatre grands projets d'OD financés par l'UNICEF. Tous ces projets ont été exécutés en territoire de Lubero et Beni. En tout et pour tout, l'organisation se félicite de l'exécution de toutes les activités auprès des bénéficiaires majoritairement des vulnérables. Kaindo Kwirakiwe Richard, chef de projet à l'IFRO, a indiqué cependant qu'en dehors de la sécurité, dont les zones d'intervention, la rupture du financement de l'ISAID a considérablement impacté les activités, plusieurs partenaires n'ayant plus de fonds.
2: C'est l'année où on a fait 5 mois sans activité, donc depuis août jusqu'à la fin de l'année 2025, on n'avait pas d'activité. C'est l'année la plus creuse sur le plan mondial parce qu'il y a Trump qui a supprimé le fonds USAID. Or, il y a beaucoup d'ONG, voire même nos partenaires, les agences des Nations Unies, qui bénéficient de ces fonds-là. Alors, à partir de ces fonds, et aussi, il nous faut travailler parce que aussi, il n'y a pas eu d'allocation de fonds humanitaires parce que c'est toujours à partir de ces fonds-là que nous avons des activités. Les projets se sont bien déroulés malgré les conditions parce que les projets ont été exécutés beaucoup plus dans la zone occupée par le M23. Donc, la zone d'Alimbongo.
1: Malgré cette situation, l'organisation ne veut pas lasser. Elle prévoit encore d'autres activités cette année, parmi lesquelles la lutte contre les érosions à vide de Boutembo.
2: Pour l'eau, nous espérons pouvoir aménager 3 addictions, quelques 2 forages, les sources 20 pour la promotion de l'hygiène. Nous avons la formation des membres des différentes structures d'accompagnement. Pour ce qui est de l'assainissement, nous estimons que pour construire 25 portes de latrine, gros l'année, au niveau des écoles, 40 portes de latrine au niveau de Fossa, les douches au niveau de Fossa 40. Pour ce qui est de l'environnement, nous sommes en train d'envisager la lutte anti-érosive, la lutte contre la déforestation.
1: Après ces différents rapports, les élections de nouveaux comités au conseil d'administration et de la commission de contrôle ont pris place. Kavira Fazila Géraldine préside le conseil d'administration et sera secondée par Kakule Kamwira. Pour sa part, Meso Katungulisi présidera la commission de contrôle. Ils seront aidés par d'autres membres de leurs équipes respectives à la satisfaction de tous les participants pour un mandat de 3 ans. Tous ont promis travailler pour la bonne évolution de l'ONG IFRO et pour le bien de la communauté.
0: Joël, nous vous accordons l'espace pour nous parler de cette campagne de solidarité pour soutenir le Wazalendo. Cette campagne a été lancée par la Véranda Mutsanga.
3: Bien sûr, la Véranda Mutsanga a lancé l'opération J'aime ma communauté ce samedi 16 mai 2026. L'opération consiste à la collecte des fonds et des biens en faveur des Wazalendo engagés sur différentes lignes de front. Pour cette première journée, la Véranda Mutsanga a mobilisé un lot important de vivres et non-vivres. Il s'agit de plus de 180 sacs de riz, de la farine et un bidon d'huile. Ces biens collectés s'ajoutent à l'argent en espèces que la population de Boutembo a contribué lors d'une tribune d'expression populaire tenue ce même samedi au Repo VGH. Tembose Yotama a, dans son allocution, circonscrit l'initiative dans le cadre de soutenir ses volontaires pour la patrie. Il est convaincu que cela limitera tant soit peu les dérapages des volontaires qui rassonnent la population au niveau des différentes barrières. Tembose Yotama.
4: Nous avons constaté que les forces armées congolaises aussi se rapprochaient de VDP ou Wazalendo Mai Mai. Mais la population est restée à l'écart. Dans cette opération, j'ai ma communauté, c'est question de ramener la population dans ces mariages comme partie prenante. Et que donc, nous la population, notre rôle c'est quoi? C'est de chaque fois soutenir ces forces qui sont en train de se battre. Si chaque habitant donnait ne fût-ce que 1000 francs chaque semaine ou chaque 2 semaines, mais nos frères Maïmaï, ils ne vont plus tracasser. Les barrières là, ils vont disparaître.
3: À l'issue de l'activité, Tous ces biens et fonds collectés ont été remis aux représentants de la synergie de Wazalendo Front Nord. Ces derniers ont salué la générosité de la population bibolaise. John Mangaiko est le porte-parole de la synergie de Wazalendo Front Nord.
5: Nous avons reçu de l'onde produits vivriers où nous avons de la farine, nous avons des riz et autres choses qui sont en train de nous soutenir dans les opérations, non seulement contre les ADEF, mais aussi contre le M23. Nous sommes certains qu'avec cette initiative, nous, comme Wazalendo, nous n'aurons plus faim.
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0: L'actualité nous amène à Goma. Plusieurs habitants de la ville de Goma présentent des problèmes de santé mentale où ils sont exposés au regard des multiples difficultés qu'ils traversent actuellement à cause de la crise. Le constat vient du coordinateur Grand Kivu d'une structure dénommée Centre Médical Afia Akili qui a pour mission la promotion de la santé mentale au sein de la communauté congolaise au travers des programmes bien structurés. Ushindi Kijiboshi Oswald indique que son constat est renforcé par la manifestation de nombreux facteurs à l'origine des troubles psychologiques, dont les addictions aux produits psychoactifs, les conflits armés, la crise socio-économique et autres conduisant à des conséquences très horribles, notamment l'anxiété, la dépression, les tentatives de suicide, les sentiments antisociaux et autres. Face à ces situations, les responsables de Afia Akili appellent les habitants à prendre conscience et à unir leurs forces pour y remédier.
7: Nous savons qu'ici, dans notre partie, surtout l'est du pays, nous traversons des moments très difficiles. Et dire que la santé mentale sera négligée, ce serait vraiment un grand problème. Regardez ici à Goma comment l'alcool, fortement dosé si je peux dire cela, avec 1000 francs, on peut devenir ivre à tout moment. Regardez comment la guerre a détruit beaucoup de familles actuellement. À Goma, nous sommes en train de traverser des périodes, en tout cas, économiquement difficiles. Et tout cela, ce sont des facteurs qui impactent sur la santé mentale de la population ici à Goma. On peut parler même des décrochages scolaires. Avec les conséquences, quand il y a la guerre, il n'y a pas d'argent, il y aura les enfants qui ne vont pas étudier. Et tout cela, ça va impacter sur la santé mentale. Il faut être dans un groupe. La vie économique est très dure ici. Il faut la résilience, mais la résilience au sein de la communauté. Il faut qu'il y ait une solidarité ensemble pour que nous puissions nous soutenir entre nous, pour que nous puissions aller de l'avant.
0: Ushindi Oswald au micro de Gisle Siwako. Au cours de la semaine de lundi 11 mai jusqu'à samedi 16 mai 2026, le centre médical Afia Akili a formé des ambassadeurs en santé mentale dans la ville de Goma. Ils ont pour mission d'observer le signe précurseur de problèmes de santé mentale auprès des membres de la communauté, les conscientiser et les orienter vers des structures de prise en charge si nécessaire. Avant de renfermer la première partie de cette édition, nous parlons culture. L'écrivain Serge Molimani encourage les chercheurs et les écrivains à écrire sur la guerre qui secoue la République démocratique du Congo à partir de sa partie orientale. Il s'est exprimé vendredi 15 mai 2026 au cours de la présentation de ses ouvrages aux participants du colloque scientifique organisé par l'Université de l'Assomption au Congo, UAC. Parlant de son intérêt à la littérature, Serge Molimani a indiqué qu'il s'agit d'un engagement à contribuer à la sauvegarde de la mémoire collective. Pour lui, une histoire écrite par les étrangers n'est pas authentique.
8: Mon écriture, c'est une écriture qui est engagée avec la thématique de la résilience et de la résistance. J'écris pour refuser de m'effacer avec mon peuple. Et lorsqu'une société cesse de se souvenir de ses blessures, de ses morts, de ses résistances et de ses combats, elle commence à disparaître de la mémoire collective du monde. Et ça, c'est un grand problème.
0: Serge Molimani au micro de Joël Mwenge. Dans l'ouvrage intitulé « Les damnés de la République », l'écrivain décrit l'histoire d'un pays fictif qui traverse une histoire similaire à celle de la RDC, un pays secoué par la guerre. Parlant de cet ouvrage, Serge Molimani a indiqué que l'objectif d'écrire ce livre est de montrer à la face du monde qu'elle peut vaincre la guerre par la résilience et le patriotisme.
8: Requiem pour les damnés de la République. Et l'ensemble de ces récits vont dans le sens de la résilience, de la résistance et de la reconstruction. Requiem pour les damnés de la République rappelle que malgré cette complicité, malgré ces complots, Il faut que le peuple soit patriote. Il faut que le peuple soit un peuple héroïque.
0: Les autres ouvrages présentés par Molimani sont notamment « Le bonheur au quotidien » et « Ce que la guerre n'a pas tué ». Dans tous ces ouvrages, l'écrivain prône la résilience et la résistance. Ces ouvrages sont déjà disponibles à Boutembo. On peut les trouver à l'UAC au prix de 10 dollars. Les livres « Requiem pour les damnés de la République » et « Ce que la guerre n'a pas tué » et à 20 dollars américains, l'essai philosophique « Le bonheur au quotidien ». Notons que Serge Molimani était poète et écrivain de l'Est de la République démocratique du Congo. Nous sommes pratiquement à la fin de ce radio-journal. Nous disons merci à Joël pour la co-présentation. Nous disons aussi merci à Kapisa Arsène qui nous a piloté. Et chers auditeurs, nous vous disons merci pour nous avoir suivis et bonne suite de nos programmes.
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11: Merci amis sportifs, voici les informations de sport. Nous commençons par ces championnats intermutualités de WSI. Il est prévu un match de demi-finale ce dimanche 17 mai 2026 au stade de l'ITAV entre les joueurs de l'Association des jeunes pour le progrès. Et ceux de l'Union des jeunes pour le développement social, IJDES, partir de 15h de Boutembo. Et par ailleurs, à Malindé, deux rencontres très disputées sont au programme le dimanche 17 mai, c'est-à-dire demain au stade de Mihanza pour le compte du tournoi dans le cadre de la phase du poule. La première affiche prévue à 14h opposera l'AC Ami face à Mukura et à 16h, Vita Club de Chirao croisera la jeunesse sportive de Katambi dans une autre rencontre, ce qui s'annonce également intense. Le prix d'entrée est fixé à 500 francs congolais. Les organisateurs invitent les amoureux du football à venir nombreux soutenir les jeunes talents dans un climat de fair play et de discipline. Par ailleurs, un rappel adressé aux personnes exerçant les commerces et les boissons alcoolisées au stade afin de respecter les mesures prises pour le bon déroulement des rencontres. Et à Ligue nationale de football division 2, deux rencontres étaient au menu ce samedi 16 mai au stade André Van Velle. À première rencontre, l'AS Makomi du territoire de Lubero s'est imposé sur l'FC ETC de Boutembo 2-1 et à second match, victoire de l'AS Kabacha de Goma sur le DC Virunga. Aussi de Goma 1-0. Et à Ligue nationale de football division 1, l'AS Vita Club enchaîne une troisième victoire consécutive. L'équipe de Kinshasa a eu raison de Manema Union par 1-0. Une rencontre maîtrisée marquée par la solidité défensive des Vita Club joués au stade Tout-Puissant Mazembe de Lubumbashi. Et la phase finale du championnat provincial de football va se poursuivre ce dimanche 17 mai 2026 au stade Tata Mouvingi d'Ouïcha avec des matchs. À 13h, le FC Benisport va jouer le FC Mukingwe du territoire de Rutshuru alors qu'elle est solide. Aigle Jaune d'Ouïcha va faire face à Goma Sport. Signalons que le tout solide Aigle Jaune a officialisé ce samedi l'arrivée de Mumbere Chitacha Jonas venu de Okapi de Mangina. Cet avant-centre s'engage dans cette équipe d'Ouïcha pour apporter sa contribution dans cette phase finale. Voilà tout pour ces informations des sports.
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14: Messieurs Wems, bonjour, bonsoir.
15: Bonsoir, bonsoir.
14: Ouais, vous allez bien?
15: Oui, par la grâce de Dieu, en tout cas, je vais très bien.
14: Dites-nous d'abord comment vous vous sentez quand la projection du bureau finit.
15: Je me sens vraiment soulagé parce que ça faisait longtemps, j'avais aussi la pression des amis, ça traîne, tout ça, alors que ça ne dépendait pas de moi. Et je me sens vraiment très fier et très honoré par la présence de nos partenaires qui vous disent complexe scolaire, Mouira, c'est pas moi, IT et les autres en fait qui nous ont soutenus. Et aussi, je suis content pour la contribution de du coach Walter Mulondi et de M. Jimmy Visika qui ont donné aussi un coup de pouce. Et ils sont des coproducteurs du film Boro. Donc, film Boro a trois producteurs. Il y a Africa Arty, B-Movie, donc notre structure. Il y a aussi le coach Walter Mulondi, mais aussi M. Jimmy. Donc, je suis vraiment content de voir aussi la salle pleine, de voir les gens qui se sont mobilisés. Ils ont abandonné, c'est pas moi, leurs affaires pour être là ce soir avec nous. Et c'est une réussite pour moi. Merci.
14: Voilà, vous êtes le réalisateur du film, je ne l'avais pas encore dit. Vous pouvez nous dire qu'est-ce qui est contenu dedans, dans Boro?
15: Bon, premièrement, je tiens à souligner que le film Boro est comme la moitié du projet. Donc, dans l'idée, nous voulons faire la suite du film Boro. Si vous avez bien suivi, à la fin, on a écrit à suivre. Donc, le contenu du film Boro, on veut d'abord prêcher l'amour. Donc, on s'est dit que au-delà de matières premières, de l'or, du diamant, tout ça, il y a quelque chose qui est encore de plus précieuse que tout ça, c'est l'amour. Et dans le film Boro, au lieu de déterrer ou bien de tomber sur de l'or, des choses comme ça, ils sont tombés sur les cœurs. Vous avez vu l'image là, là où il y a les cœurs avec des mains, donc qui symbolise l'amour. Et ils ont opté de partager ça par-ci par-là dans le monde pour que l'amour puisse régner à maître. Et d'ailleurs, c'est ça l'idée de la suite du film. On s'est dit, si l'amour régnait à maître, à quoi ressemblerait le monde? Et c'est ça maintenant la suite du film Boro que nous allons essayer de tourner si on trouve des personnes qui vont nous soutenir dans ce projet-là. Ouais, oui.
14: Et alors, comment on peut obtenir Boro? On vient d'assister à ça, c'était une représentation des habitants de Boutembo. D'ailleurs, comment les autres peuvent retrouver ça?
15: Bon, pour l'instant d'abord, on essaie de ne pas mettre ça sur YouTube parce qu'il y a des festivals internationaux, c'est comme ça qu'on dit. Oui, il y a des festivals internationaux là où on a posté des films et on est en train d'attendre leur feedback. Donc si on essaie de poster ça d'abord sur YouTube, ça pourra nous freiner en tout cas de participer. Mais aussi, on essaie de mettre ça sur le flash codé, bien sûr. Toute personne qui voudra suivre le film Boro, peut passer au bureau de Africa Arty, mais aussi au bureau de FM Distribution. Et donc, enfin, nous allons essayer de voir comment nous organiser et voir comment communiquer officiellement où on pourra trouver l'œuvre. Mais aussi, à part ça, il y a Qui vous dit, qui nous a appuyé aussi pour la projection à l'hôtel Boutembo, à l'hôtel Beni, mais aussi à l'hôtel au niveau de Kinshasa. Et ça, en tout cas, ça nous donne un coup de pouce parce que les gens qui n'ont pas suivi ça ici à Boutembo, il faut suivre ça à Beni, il faut suivre ça, c'est pas moi, à Kinshasa. Et les gens qui n'étaient pas ici dans la salle de Believe Hotel, ils seront à l'hôtel Boutembo, vous voyez un peu. Donc nous voulons que cette œuvre soit vraiment consommée par la population de Boutembo. Parce que Oulaï, avec Oulaï, l'autre film là qu'on avait gagné le premier prix, on avait lancé ça à l'étranger. Mais nous sommes dit non, nous sommes bibolés, il faut que la force commence ici chez nous. Et c'est pour ça que nous sommes dit que nous devons commencer d'abord ici chez nous, voir si on commençait ici, est-ce que ça peut aller jusqu'où coule Inche. Donc c'est un peu ça.
14: Et alors, s'il y aura des prochaines projections, est-ce qu'il y a des dates déjà prévues ou on patiente encore?
15: Bon, la date n'est pas encore calée jusque-là, parce que moi personnellement, en tant que réalisateur et en tant que coordonnateur d'Africa Arty, j'ai dit personnellement, pas avec l'équipe, moi, je proposerais à ce que nous puissions projeter le film, même au niveau du VGH, que ça soit vraiment gratuit, que tous les habitants de Boutembo puissent voir le film de chez eux. Mais tellement que ça demande un peu de dépenses, la logistique et tout ça, donc on aurait besoin de personnes qui peuvent nous soutenir pour que nous puissions projeter aussi là-bas, dehors, pour que, donc à la portée de tous les bibolés. Donc on a besoin de soutien. Des sponsors qui peuvent se prononcer, en tout cas, ils sont les bienvenus.
16: Merci de nous avoir suivis.